au 67. Koto asa no ni hoas au 67. Premier tour à deux lignes pour 700$ au Chikatep Banoncha. Nous chip ma bechit ni hoas dam dania si je crois que tu gagnes une autre. N31. N'est-ce que nous N31. J'ai 57. Peut-être que nous avons une J'ai 57.

au 74. Niwa Sidwa Hunu au 74. Dossier de manoir, alors, ma vérification de carte. Bingo, déjà, bingo pour le deux lignes, le chef, ma bec, je t'aime. Prochain tour, deuxième tour, petit haut. Pour 700$, la couleur des cartes roses. On est déjà, ni hoi, m'benon, tchak, abrache haut. Il y a aussi Dame Daniel, si je crois que tu as gagné la note, Camille Dano, chez Hachikalomote.

0: Voilà, les chiffres.
1: Le numéro de la
0: Ouais.
1: carte.
0: 40, non, 42, 9, 7, 6.
1: Le numéro de série.
0: 34, 54, 168.
1: 15. Le
0: 15, 28, 60, oh, 61, 74, 66, 67, 75.
1: Tu bien conduit, félicitations.
0: Ok, merci,
1: Yamé.
0: bye.
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1: Une seule gagnante au premier tour de ligne.

On est rendu au deuxième tour, petit bout. Pour 700 $, la couleur des cartes, rose. Premier numéro, ouch, que tu as rendu, j'ai 60. Que toi, stop, non, j'ai 60.

E-size. Côte noire ardoise, E-size. Deuxième tour à petit ou pour 700$. Ni hoi pmbanoncha kabahash ou ni hoa sedam danias et chouette et anunanot. N40, Neono N40.

12 semaines, on va aller à la vérification de carte. Bingo, déjà, bingo pour le petit haut. Prochain tour, troisième tour à deux lignes pour 700$. La couleur des cartes, vert. On est déjà en achetoué pour me donner un chat. Nous chipmons avec chitette, nous voici dans le dernier. C'est chouette, t'es gagné dans l'autre. Chibégoutte, tu gagnes le mot.

0: Numéro de la carte.
1: 44-753.
0: Le numéro de série.
1: 036-59-35.
0: Vos numéros.
1: 23-22-16-40-39-59-55-51.
0: Bingo, félicitations.
1: Merci.
0: Yamé.
1: Yamé.
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0: Une seule gagnante au deuxième tour, Petit Haut.

On est rendu au troisième tour, deux lignes pour 700$, la couleur des cartes vert. Premier numéro, au Chicotita Hondi B13. Côté noir, B13.

N44, Neonuahunu, N44. Troisième tour, deux lignes pour 700$. Je suis toi et puis Benoît. Je suis pas ma belle chute, je suis dans le dernier. C'est chouette, t'es gagné dans l'autre. N33. Je suis toi, N33.

N31, nästa Norrhopik, N31. Le troisième tour, deux lignes pour 700 $. I21, Nihonohupik, I21.

Dos sen manual om en verifikation de carte. Bingo, je sais, bingo pour les deux lignes, mais je sais pas avec Stendo. Prochain tour, quatrième tour, carré de 9. Pour 700$, la couleur des cartes bleues. Et on est en Néwa et Mbalancha, carré de 9. Néwa, c'est dame de Nia, c'est chouette, t'es gagné une autre, ouais, je connais, t'as-tu gagné une autre.

0: Numéro de la carte?
1: Le 48-503.
0: Le numéro de série?
1: 045-57-10.
0: Vos numéros?
1: Le 2, le 16, le 50, le 73, 32, 33, 44, 34.
0: Bingo, félicitations.
1: Merci beaucoup, madame.
0: Yamé.
1: Yamé.
0: Un autre vérification de carte, ça que t'es qu'un dossier de manou, alors.

0: Numéro de la carte.
1: Numéro de la carte. Hein? Numéro de la carte.
0: Du milieu.
1: 0-455-710.
0: 0-455. OK. Le numéro du milieu.
1: 488-47.
0: Vos numéros.
1: 2-16-54-73. 5-16-44. 59-70.
0: Bingo, félicitations.
1: Merci beaucoup. Yamé.
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0: Deux gagnantes au troisième tour à deux lignes.

au 68 Kotoa Sedwa Hun Hosh au 68 68. Quatrième tour, carré de 9 pour $700. Ne wepem banotia carré de 9, ni hoa sedam de nia si chouette et gagne une autre.

N35. N35.

0: Numéro de la carte?
1: 41584.
0: Le numéro de série?
1: 64-46-434.
0: C'est dans le nom.
1: 34-36-57-49-54-71-70-68.
0: C'est bien, Eugène. Félicitations.
1: Merci. Bye.
0: Une autre vérification de carte. Katakanto, c'est le manoir, alors.

0: numéro de ta carte?
1: 51-681.
0: Le numéro de série?
1: 04-55-655.
0: Vos numéros, Sagrisha?
1: 37-34-49-60-46-70-68-71.
0: Bingo, félicitations.
1: Merci, au revoir. Yamé.
0: Qu'on a, j'ai envie de mettre le ton.
2: Rappelez, s'il vous plaît. Allô?
0: Note son numéro.
2: Rappelez.
0: Numéro de la carte?
3: 50-663.
0: Le numéro de série?
3: 045-5655.
0: Vos numéros?
3: 37-35-57-49-54-70-71-72.
0: Bingo, félicitations.
3: Merci, bonsoir.
0: Une autre vérification de carte, ça que tu connais aussi le manoir.

0: Numéro de la carte.
1: 49 706.
0: Le numéro de série.
1: 04 55 655. 36 37 46 49 54 66 68 72.
0: C'est bien, Gaudienne. Félicitations.
1: Merci.
0: Yamé.

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On est rendu au cinquième tour, moitié-moitié. Trois lignes de shipment avec Stitcha pour un certain montant. La couleur des cartes, jaune, we have it, Chigalumocha, avec une boule frimée. D'accord, on est moitié-moitié. Trois lignes de shipment avec Stitcha pour un certain montant. La boule frimée. J'ai 58. Vous fermez le B8, une roche. Et 18, côté noir, une roche. Et 28, une noir, une roche. Et 38, une chute noir, une roche. J'ai 48, néo noir, une roche. J'ai 58, peut-être tête noir, une roche. Mac le haut, 68, côté ouest, noir, une roche. On est ça. Vous fermez les nombres qui finissent par 8. Alors, on est... Alors, moi, j'aime de tes noms. Une pause musicale.

0: tante, est-ce qu'on va aller à la plage? Est-ce que tu vas m'amener au soccer? Est-ce que je peux avoir un poney?
1: Je vais voir ce que je peux faire.
2: Il y a une qui...
3: On est déjà... La boule frimée, les 8. Avec le 3 lignes, le shipment avec Stitt pour un montant de 1 676 $. On est je crois moitié 1 666 $. Alors on est déjà le prochain numéro Minati dans rendu 8 mal, j'ai 51. Peut-être de noir au pic, j'ai 51. Trois lignes, le shipment avec Stitt.

N44, N44.

J'ai 56, peut-être tête noire ou douce. J'ai 56, 5-6. Cinquième tour, moitié-moitié, trois lignes de shipment avec tête. Pour un montant de 1 676 $. Au 75, ni hausse de nos petites au 75.

J'ai 53. Peut-être que tu es noir ou niche. J'ai 53.

0: Dawson Manor, alors ma vérification de carte. Bingo, bingo pour la 3 lignes. Prochain tour, sixième tour, tour continu. Deux lignes, et le L en folie et la carte pleine. La couleur des cartes, violette. Capitaine, je vais te dire, numéro de la carte.
1: 46-666.
0: Le numéro de série.
1: 09-43-35.
0: Vos numéros.
1: 8-18-58-64. 9-25-56-73. 53-48-59.
0: Bingo, félicitations.
1: Merci.
0: Yamé.

0: Numéro de la carte?
1: 45-388.
0: Le numéro de série?
1: 09-40-335.
0: Je suis dans mon nom.
1: 28-30-18-17-23-8-18-51-64-117-115-115-118-113.
0: Bingo, félicitations.
1: Merci.
0: Et à mes.
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0: Deux gagnantes. Au cinquième tour, trois lignes. John Nihotana est au tête. Trois lignes. Le prochain numéro, au 109, que toi, c'est ton repéchitin, Bobby de Dimokabuitan. On est rendu au sixième tour, tour continu. Deux lignes pour $700, New Ship Mabekchitin, Nihotana Dam Denias. Elle en folie pour $700. Elle Mugdo Hitchteuk. Nihuasi Dam Denias. Elle la carte pleine avant le 47. Le 47 numéro. Vous remportez le cumulatif. Après le 47 numéro, $3000. La couleur des cartes, violette. Premier numéro au Shikatsu Dahanji Widman, I-27. Nihenwahu Nihuas, I-27.

Ivan. Nihano Ivan. Je vais vous dire le montant du cumulatif du double action. 688 $. On est pas abonné déjà le double action. 688, je crois. Prochain numéro, N44. Néo Noir Honeu, N44.

au 68 Côte-Ouest-Saint-Denis-Rouge, au 68 68

Fausse alerte, tiens. Fausse alerte. Donc, pour un autre. On continue pour le deux lignes. Prochain numéro, j'ai 58. Peut-être que nous avons une hausse, j'ai 58, 58. Deux lignes. Tu as deux noms, tiens. Pour gagner maintenant, une fausse alerte. J'ai 53. J'ai 53.

I-25, Nihonohoktedet, I-25. Dossier Mano, allons, à vérification de carte. Bingo, déjà, bingo pour le deux lignes. Nu ship ma bechtin d'autres.

0: Le numéro de la carte?
1: 49-748.
0: Le numéro de série?
1: 036-0078.
0: Vos numéros?
1: 6-20-44-58-66. 21-30-25-16-20.
0: Bingo, félicitations.
1: Merci, bonne soirée.

0: numéro de la carte?
1: 48-900.
0: Le numéro de série?
1: 036-0078.
0: Tijidahunam?
1: I-17, I-20, I-25, I-30, I-27, V-6, G-54, O-66.
0: Bingo, félicitations.
1: Merci.
0: Yamé. Une autre vérification de carte sur Kata Kento, c'est Manon Gallon.

0: numéro de la carte?
1: 51-859.
0: Le numéro de série?
1: 036-0078.
0: Vos numéros?
1: Le B7-I16-55-69. Le I25-16-30-17-21.
0: Bingo, félicitations.
1: Merci.
0: Yamé. Une autre vérification de carte. Peut-être que nous tous sommes malheureux.

0: numéro de la carte.
1: Allô. Numéro de la carte. 4, 3, 6, 7, 0.
0: Le numéro de série.
1: 6, 4, 5, 5, 6, 0, 7.
0: Je suis Downham.
1: B, 10, 30, 58, 66. 17, 27, 30, 21, 25.
0: C'est bien vous, Jane. Félicitations.
1: Ok, yamé, merci.
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0: 4 gagnants au sixième tour, 2 lignes. On continue pour la lettre L en folie. L Mukdoechtek. Pour un montant de 700$. Prochain numéro, Minach Daronji Widman au 62. Koto Asadwahunush au 62. L en folie.

N43. Neunoahunish N43. Lettre L en folie pour 700 $ à El Mundo Hashtag Nihuasa Dam Denia Sechwat et Ganunanot. I26, Nihuasa Dam Denia Sechwat et Ganunanot. I26, 26, 26.

12 cents de mal au galop, ma vérification de carte. Puis nous avons déjà bingo à la lettre L en folie.

0: numéro de la carte?
1: 51-394.
0: Le numéro de série?
1: 036-0078.
0: Vos numéros?
1: 6-13-1-7-2-17-38-53-62.
0: Bingo! Félicitations!
1: Merci!
0: Yamé!
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0: Une seule gagnante à la lettre L en folie. On continue pour la carte pleine. Avant le 47 numéro, le cumulatif qui est rendu à 8 992 $. Après le 47 numéro, 3 000 $. Prochain numéro, Minatsu Dahan Jubilman, N34. Nishtanoa Honeu, N34.

B15, Cotonou Hokdedet, B15. 41 numéro de nommé Chahash Neunoa Hopek et Widman Zdahon.

et 18, Côte-Noire, une roche et 18. 47 numéro de nommage H. Néo Noir, on y voit, c'est 8 manches d'arôme.

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J'ai 51, peut-être non rompé. J'ai 51. Un 37, n'est-ce pas noir, honey horse, un 37. Dossier de manoir, alors ma vérification de carte. Bingo, Jeja, Hawks New, Ogalon. Bingo à la carte pleine.

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1: Numéro de la carte?
2: 49 800.
1: Le numéro de série?
2: 0 3 6 0 0 7 8.
1: C'est ce d'un homme?
2: B9 3 2 1 7. I 20 18 17 24 25. N 40 37 44 43. J 47 50 58 55 59. 0 0 là. O 106 103 107 107.
1: C'est bien Gondine, félicitations.
2: Merci.
1: Yamé.
2: Yamé.
1: Un autre vérification de carte que t'as que dossier de manoir. Pin Gondine.

0: Numéro de la carte?
1: 44-315.
0: Le numéro de série?
1: 104-55-607.
0: Je suis d'Aronim.
1: 10, 13, 2, 15, 6, 26, 17, 25, 20, 27, 34, 37, 38, 32, 53, 49, 55, 47, 59, 107, 110, 114, 108, 103.
0: C'est bingo, Jen. Félicitations.
1: Bye.
0: Yamé.
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0: Deux gagnantes à la carte pleine, Nihutana et Dodette. La carte pleine, le prochain numéro que j'aurais dit, un 39, Nashtanoa, Hope, Shtim, Nadba, Widi, Mokabuidan. Alors, on est, ma minachin, Jishka, Dwot, vendredi, le 29, avec, on est toujours avec le cumulatif. Alors, on est, il y a Mejidon.

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Une bonne journée aux gens de Manouane, Nobedjouane et Wimantashi, ainsi que tous les auditeurs et auditrices qui syntonisent la radio CKU FM au 104.5 et Gondishkaragat, Neutishko. 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Et nous sommes tous les une bonne journée. Et on est là, je vais te mettre un Pekustu, te begin, te gin, te gin, te gin, te gin, te gin, te gin, te gin, te gin, te gin, Et vous m'avez carrément, tu es bien, tu es bien, tu es bien, tu es bien, tu es bien, tu es bien, tu es bien, tu es bien, tu es bien, tu es bien, tu es bien, tu es bien, tu es bien, tu On est là, tu sais, comment tu es venu? Comment tu es venu? 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
1: Le groupe, c'est Ashtamamo. C'est un groupe en lien avec les personnes qui visent à chercher la sobriété puis à maintenir l'abstinence, à avoir des outils pour maintenir son mode de vie dans la sobriété. Ça commence jeudi le 4 juin pour une durée de 8 semaines. Puis ça vient du secteur Chihuahua. On s'inscrit pas, c'est un groupe ouvert. Pour tout le monde, même pour les personnes qui ne sont pas de Wahat Malou, peuvent venir participer à nos ateliers. À Malou Tenam, à la maison de la famille.

0: 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Peut-être que nous avons choisi de ce que c'était, mais pas de musique, et nous avons remis le colloque, peut-être que le banquet, et nous avons fait une danse pour ce que nous avons fait. Nous avons fait une pour nous, nous avons fait bon, écoutez, nous avons fait une autre participation de notre.
1: Ha ha ha ha!

Eh, qu'on a qu'à Brian, André, Ganagmucha, Kupanishko, Magotet, Michel Pinette, Magdiat, Ichimwanot, Namas Manihan, Mac, Namasan Maricha, Bobby Picard.

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0: Bon, Egon, quoi tu dis donc, c'est une autre bonne journée, tu m'as une bonique, et au dîner au studio 3, non, au studio CKU, le premier studio, tu as une tannée des Réal, quoi le roi qui regarde à nous.
1: Oui, Sylvie, qui est nouveau roi d'Ors, nous avons un tête qui a été un temps de roi tête, mais je suis un beau roi d'Ors, mais je suis un dit à vous.
0: Mais qu'on dit tout y a un village, tu sais quoi un village?
2: Quoi, sinon une autre, moi je dis, je
0: On est la semaine nationale des travaux publics Réal.
1: La ville de Sept-Îles, oui, nous, et tout drôle, nous ici, on est nu en Niédié, dame, cette semaine.
0: Mlenda, ma moto s'annota.
1: Mlenda, oui, nous avons dit,
0: Là, juste aujourd'hui, on est en train de la corvée printanière, mais tu vois, oui, des noms.
1: Dix jours de tailleur, mais la corvée printanière, il y a la troisième édition, où nous avons peut-être dit qu'il y a trois années dans les réseaux sociaux, nous avons besoin de mon béni, nous avons besoin de mon béni, nous avons besoin de mon béni, Any go to the sea to son of a yet nina women are the matne g to the matne.
0: Oh, Bilos, ça va être quelle date?
2: Ou t'es une, moi la corvée du Britannia le 29 au 30, moins 10 à fin de mai, avec, t'es déjà bon nommé 10h à 3h à Maliutenam. C'est tout nommé que t'as une station, d'autres à Maliutenam, des stations tournent à au garage la rue Montagnier, nommé Tédé Ketoutine, caserne de pompiers anciens, travaux publics d'études, une station, une deuxième station, on se retrouve au garage pour voir Daniel Vachon, près de la patinoire du secteur, de la patinoire du secteur Georges-Arnestoné, station.
1: Au garage municipal, la première année ici.
0: OK. Puis là, c'est la première fois, mais genre jamais cette route, mais non, ça.
1: Moi, non, tout le monde.
0: OK, OK.
1: Quand tu me souviens, tu dis que tu étais cette année, tu dis, je me souviens, tu dis,
0: pendant ces journées-là.
1: Pendant la journée, Nina distribuait Nina Dodena les sacs. Tu dis, les sacs, non. Un sac qui équivaut un coupon de participation des tirages, les prix de présence, les droits. Oui, nous, on dit, les prix, non, les, tout ça, okay. Mais un sac qui équivaut à un billet. 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Peigné dans un sac, tu es stat, un inan, tu es au mèche, tu es un inan.
0: On parle de coupons, moi je veux savoir, tu vois, mais les prix.
2: Les prix, moi, ben, goût de moi, gascan, c'est.
0: Non, on me
2: C'est non, on met, ou tout, la distorsion, mais dis, on a des barbecues, ou un charcoal, non, et tout, on a des bisiques, ou à cette des castiates, les trottinettes. Les bracelets de Bourse Carnaval, un sac peut-être, les noms tu dis, participer peut-être au tirage de bracelets de Carnaval, tu retournes. Mais après, tu venais d'avoir. Les autres, tu ne pas ça, les noms ne souhaitent. Tu dirais aux citoyens, des personnes mobilité réduite, les 8 ou tu dis, tu as manette 4 ans, tu dis, qu'est-ce que c'est que autre ni quanman ni canin aussi ça n'est c'est tout on a tout autre là il n'a aucun qui nous on a grand dit ou attendre nos potes de rappeler nous ten check my hot on autre autre tout bas que ni réellement ni de reise nous même n'a pas le secteur travaux publics
1: a été ni ni à Houston Joan qui s'y met ne nous ne quoi oui a une ni le numéro de téléphone ne repasse pas. Le numéro de téléphone, Washat, 1581 76 726 2051. Ainim Yuastar Nivin Nounima. Aude Maliutenam, Ainis retourne le numéro de téléphone 418-409-4955.
0: OK.
1: 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Tandis que tu as les papiers, ou tandis que tu as des gens qui ont des gens qui ont des gens qui ont des gens qui avant, mais après. Tu dis que tu publié, publié tout le matin les photos.
0: Oui. Ah, les avant, après.
1: La semaine prochaine, vendredi de 10h, de 10h à 15h, tu as un des tretanons, la semaine prochaine, vendredi, de 10h à 15h, samedi, il y a de Péreto, il y a de 10h à 15h.
0: OK. Ça va être toute une belle activité pour la communauté.
1: Ah oui. Mais c'est marrant, la participation l'année passée.
0: Oui.
1: À une réunion dans les deux communautés, 1500 coupons distribués. Et plus une douzaine distribués. 1500, oui, je suis distribué une douzaine de coupons, c'est beaucoup.
0: Ah, c'est
1: là.
0: Vraiment beaucoup.
1: Je fais des trois conteneurs par communauté.
0: OK, bon.
1: Trois conteneurs, j'ai aussi une
0: tannée. On parle de conteneurs. En dit, tu as un conteneur, c'est pour ramasser les gros rebuts.
1: Oui, on connaît, oui, les gros rebuts. Mais quoi, mes haches? Dans nous, les gros rebuts ont été maliotenam. Dis cette semaine, la semaine prochaine, on a dit ton honte. Qu'est-ce que les gros conteneurs? Il y a un machin qui a donné la nuit d'été, comme il y a une nuit d'été.
0: Oui.
1: Tout le monde a les matières dangereuses, ici, il y a les bonbonnes, la pérégane, les huiles de 4 roues, tout ça. Ou même déjà, oui, je t'en les gros rebuts, bon, pégouit, mal, psy, houmen, tchistadne, le pégan.
0: Télévision, il y a ça rentre là-dedans, les ordinateurs de l'autre côté. T'as de banne, tu fais deux.
1: Ben, ouais, genre, tu dis, ouais, oui, dis, ton zin, un peu comme patozin, comme amour de maudzin. Parce que les coussins, de tannoune, tu vois, récupérer tout tannou. Ah, ne dis. Mais la ville de Sept-Îles, Mawahat, conseil,
0: pour l'instant,
1: les gros rebuts et tout ça, là, tu dis, après, quand on a joué, on a mis les coussins, on a dit, votre adresse, on a dit,
0: donc, c'est cette semaine à Maliotenam. La semaine prochaine, c'est trop toi, donc Georges Arnais. Donc, il note en fin de semaine, surtout Nina Maliot, Nina Nguidichine, mes poubelles dans le bord de la rue.
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0: OK. Bon, hey, merci beaucoup. On se souhaite une belle fin de semaine. Mac, tu dis même du regard.
2: Oui. Ah. On est pour Wendan, tout le temps. Tu dis Wendan pour l'autre.
1: Quand tu payes ta, ça va être génial, tu dis,
2: tu retournes,
0: bon, moi, il y a de chez nous, il y a de chez nous.
1: Ah ouais.

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On a regardé. On a regardé, Gucha. Max Saint Dinamwitsa, mette moi peut-être, moi peut-être, je vais gagner le colloque Pocketagan 2026. Sylvie Ambroise. 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
2: suis pas là, je suis pas là, je suis pas là, je suis pas là, je suis pas là, je
1: suis pas
2: là, je suis pas là, je suis pas là, je suis pas là, je suis pas là, je suis
1: Karen Potts, I know, Nedeo Tubano and Alberta,
2: Là où la lumière revient. L'histoire de K-Pots, la violence envers les personnes bispirituelles vient d'une rupture dans l'équilibre sacré. La colonisation a tenté d'effacer des rôles spirituels qui honoraient autrefois leur présence dans le cercle. Aujourd'hui encore, cette blessure se manifeste par la discrimination, l'invisiblement et le rejet. Pourtant, les personnes bispirituelles ravivent leur enseignement, réoccupent les espaces sacrés et ramènent la lumière de leur identité, rappelant que leur existence est une médecine et une force pour nos nations.
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0: 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Tout le monde est invité, puis c'est à la reine, tu tues le banquet, ça. On connaît.
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0: 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Ouais. On peut fermer traduction ici, puis aller en avant. Ça? On peut aller à la traduction en novembre. Je vais le fermer. Merci. Welcome to our language, to our community. It was very interesting what you were saying.
1: Spirituel.
0: This be spiritual.
1: C'est correct?
0: Is it okay?
1: Je trouve ça très intéressant que la bispiritualité que tu parles, tout ce qui est ton cheminement aussi. Moi, je parle de mon garçon, peut-être aussi qui a vu qui est métis, et tu as cause, tu sais, ces esprits aussi qui ont un petit peu mélangé. C'est ça que je me pose des questions des fois. C'est la première fois que j'entends la bispiritualité, vu qu'il est moitié tunisien, moitié autochtone. Ça, parce que la spiritualité aussi est très présente dans notre vie. Merci.
2: Wow. First of all, thank you so much for your kind words. Merci beaucoup. I really think that when it comes to speaking about two-spirit identity or this bi-
0: l'identité spirituelle, ça c'est très différent dans chaque nation. Je parle pour ma communauté où ce que j'ai grandi, d'où que je viens. Par contre, j'ai réalisé dans mon cheminement que chaque nation reconnaît ses bispiritualités qui concernent la personne qui habite le masculin puis le féminin, et des fois ça peut paraître différemment. Puis là on parle de les lesbiennes puis les gays, puis ils couvrent la façon de tout l'aspect de physique, la raison pour laquelle ils font ça, ils ont chacun un rôle à jouer. Ça, c'est quelque chose pour moi qui a été beaucoup au niveau de l'apprentissage sur le bisexuel, bispirituel. Il y a un rôle que je prends au sérieux, être une éducatrice, puis qui brise les cercles, puis d'amener les gens, puis de ramener l'incompréhension. C'est de créer l'espace pour l'apprentissage, puis de devenir, d'avoir, puis d'être existé, de coexister. Merci pour ta réponse, ta question. Merci pour ton TikTok. C'était très, très drôle. Je suis une psychologue. Je travaille dans ma communauté, puis j'ai des gens de vie spirituelle. Y a-t-il des références pour les spirituels? De mieux comprendre, de mieux intégrer, d'être bien, de ne pas être de dépressive. Y a-t-il des inspirations pour les à donner pour qu'ils puissent se connecter pour les spiritualités? Merci. Merci de suivre mes vidéos, j'apprécie. Il y a plusieurs ressources. Remercie. À l'époque, il n'y en avait pas beaucoup, mais aujourd'hui, il y en a beaucoup. Il y a un organisme que je réfère beaucoup à les gens. Deux esprits. Je pourrais écrire tout ça, puis de les envoyer à l'organisation ici, puis Two Spirits Emotion Society. Il y a aussi une autre organisation en Ontario, ça s'appelle deux esprits, deux personnes esprits, Première Nation. C'est des organismes au Bénin. Ils font des power, ils amènent des outils, des fonds, ils font des... ils font internationales. Il y a des thérapeutes, ils ont des podcasts. Il y a deux personnes, des fois, qui font le podcast, qui expérimentent des affaires. C'est de créer des communautés. Tous, n'importe qui est dans le lobby spirituel, de sentir moins seul. Il y a plusieurs sortes d'organisations qui existent. The Wabanaki Spirit Lines, out Saskatchewan. Il y a beaucoup de travail qui a été fait en Vancouver. Je pourrais vous envoyer la liste. Il y a un livre que tu devrais lire, Two Spirit Journey. C'est un cri Objoui qui parle de ses expériences, qui a grandi dans les 60 puis 70. Ça t'amène des vérités. Est-ce que vous avez des organismes qui parlent en français? Je pense qu'il y en a beaucoup en anglais puis en créé. Mais il y a beaucoup de choses. Il y a beaucoup de choses qui peuvent être traduites en français. Mais les ressources qui sont sur le site qui pourraient être traduites. Mais je pourrais. Je pourrais m'informer puis regarder. Et aussi, ils font beaucoup de territoires. Ils enseignent le médicinal. Ils passent du temps sur le territoire pendant 10 jours. Ça, c'est dans le Québec. Ça se passe dans le Québec, ça, dans la région de Québec. Ça. Fait que je pourrais vous trouver. 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
3: 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Pas dit au Spistogé, ni de dit, il te coulouinde, a dit Babamde. Ne sais pas peut-être, il te mesure, j'ai bien dit que je vais te mettre, je te dis, tu bob, tu ne vas pas regarder, tu me marres, tu me goûtes, on ne sait pas, nous, je suis déjà chisé, j'ai dit, n'a pas. C'est ce qu'on a dit, nous, un secondaire, deux, on a trois étapes. Kevin, je connais ce tag, je dis,
0: this is for you. The message is for you. He's asking if the grandkid can communicate with you so he can speak English with you. J'aimerais, merci pour partager. Je suis vraiment désolée de la perte de ta fille. C'est comme vous disiez, j'ai grandi de la même façon que dans ma chambre, mes écouteurs, j'écoutais la musique, je me sentais seule. J'avais beaucoup de famille, mais je me sentais quand même seule. Il y a une chose que je pourrais dire à cet âge-là, c'est compliqué. Il y a beaucoup de choses qui changent dans ton corps, tes amis, et tout change dans ton corps. Ça devient confus. Je me souviens, il y avait des temps que je quittais ma chambre, que j'y allais vers ma famille. Mais beaucoup de fois, on mangeait ensemble. Quand il y avait des événements, je entendais dire qu'ils m'aimaient, mais c'était quand même, j'appréciais plus quand ils préparaient des repas pour moi, qui honorait ma présence. Puis, pour répondre à ta question, il pourrait m'écrire. Je suis certain qu'il y a accès à tous les médias sociaux. Alors, il pourrait m'envoyer puis des courriels. Puis, je comprends de où qu'il arrive. Je prends ça au sérieux. Puis on crée des espaces sécuritaires en ligne comme lui qui a peur, qui est confus, qui a besoin de support. Puis ils peuvent nous écrire. Puis tu sais, de savoir qu'est-ce qui se passe. Puis moi, je pourrais les aligner à la bonne direction. Puis je sais qu'il y a beaucoup d'aînés qui ont beaucoup de sagesse, qui ont beaucoup d'écoute, puis c'est de créer des plans pour s'intégrer dans les communautés avec leur famille, avec les gens, avec les amis, pour dire que, mettons, on va aller à un événement aujourd'hui ensemble, on va se promener dans la communauté, on va aller manger, on va écouter la musique, tout ça. Il y a beaucoup d'opportunités de le faire, mais dans mon personnel, j'ai centaines de personnes dans la communauté. On s'appelle, on mange ensemble, on parle de la musique, on écoute des films, puis on est une communauté, ils pourraient s'intégrer, puis qu'ils vont l'aimer, puis qu'ils vont le comprendre comment qu'ils sentent, puis la douleur qu'ils portent. Je veux simplement dire comment tu l'aimes, parce que ça m'a amené vivre des émotions, parce qu'il n'y a pas beaucoup d'hommes dans ma communauté qui ont la compassion envers la bispiritualité, les hommes qui ont plus de côté féminin, qui demandent qu'on les aime, peu importe. Il y en a beaucoup qui commettent le suicide, qui veulent pas être dans leur communauté, parce qu'il n'y a pas beaucoup de monde comme toi. Ça m'a touché. Ça m'a touché beaucoup quand tu dis que vous l'aimez beaucoup. Dites-lui qu'il m'envoie un message. Je vais lui envoyer. Je vais laisser mes informations, puis on va s'assurer qu'il est pris en soin.
4: Tu veux-tu ton traducteur? Pour te remercier de ta présence et de ton partage de ton âme ici. 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
5: La conférence de Karen Potts, là où la lumière revient, l'histoire de Kay Potts. On est après ça, tu es un gagnant, puis si tu tournes après 5 conférences en simultané, tu en as délire à Boudouan, tu retournes. Mais à moi, Bruno, je suis 8 et 9, réparer et rétablir l'équilibre, le mode de vie des étapes, n'aider au chabadouan Niben. Docteur Julie Marchand, psychose et schizophrénie, un regard apaisé. On est tout de Mac, on est dans la grande salle, on est diffusé tout de Mac, pour cet avant-midi. Minat Linda Bézil, comprendre le trouble alimentaire, le chabadouan Tawajin. Marie-André Jérôme, santé mentale, vivre avec un diagnostic de trouble de la personnalité limite. On est au Chabodouan Papouan, Christina Fontaine, les traces du trauma et le chemin de guérison. On est déjà au Chabodouan Chiwen. Donc, je répète nos débillets pour le banquet Audaxet. Demain, le banquet. Les billets seront et de la salle, l'accueil des matchs à côté du parking. Et que ça va se faire dans des TG à l'aréna. On est où est de Doumadjit. Nous m'aurons les points. Et que changer de place de nom. Plus de place pour nous parce qu'on est à Histo Daniben à la salle de Wagen. 300 et nous m'aurons de JBT. Et que nous sommes à l'aréna et de Doumadjit. Donc il reste des billets. Procurez-vous vos billets. Non, des Kasnoen Kiwi Hamano, tu viens à Tashkwan, Kaksesh, Tin, Kasnone, tout, oui, Hamano, Wenjin, tu dis, Tado, tu dis, Nadia, leurs billets pour le banquet qui va se dérouler jeudi demain à 6h. Mardi demain, tu as côtoyé la maladie mentale. Fait que des artistes invités, Black Bear, Martin McBrien, André, 25 $ le banquet, les billets. Donc, on est pas demain Kabaka. On va passer de la musique 11h moins quart. Oui, on est dans le coup pour la conférence. Ça, yamé. La musique de Jim Bendan à Michel Astor.
6: Ok, où tu m'as connu, Johan?
5: Un goût à tantôt.
6: Bon, moi, quand il y a eu ça, il y a eu ce film, il y a eu une nuit à Kenny.

0: Hello.
1: Oui.
0: Hello.
1: Oui. Aoudé. Merci beaucoup.
2: T'as dit que tu m'as gonné. Avec tout ce que tu m'as gonné, tu n'as pas.
3: Ah, hey, quand nous dégainons notre tête, tu vois, tu dois nous mener dans des tâches. Je pense que oui, il y a de outre de monde qui joue avec des gens qui n'ont pas mal de temps. Manson Manu idée de souviat.
2: Ah, mais c'est de point hashi note c'est stuat. Bon, ah, c'est bon, hein?
4: Eh, vraiment.
2: C'était pas de même la première année que j'ai animé. Donc, on va accueillir Julie Marchand pour ton atelier sur la psychose et la schizophrénie.
4: Oui.
2: Merci,
5: bonne conférence.
2: Julie. Je vais te prendre dans mes bras.
4: Ah, oh, oui. On va prendre de bras.
6: Moi aussi.
4: Quick, quick, est-ce nous?

vous féliciter parce que vous faites vraiment du bien aux gens. Et avec toute humilité, je vais vous présenter aujourd'hui un sujet qu'on m'a demandé particulièrement, c'est-à-dire d'élaborer sur la psychose, puis d'aider un peu les gens à mieux comprendre qu'est-ce que c'est la psychose, puis un peu comment composer avec ça quand ça arrive soit à nous ou à nos proches. Il y avait le projet d'avoir une jeune dame qui a eu à composer avec des symptômes de psychose, qui s'appelle Marie-André. On m'a avisé aujourd'hui que Marie-André n'était pas disposée pour partager avec nous pour des raisons qui sont plus fortes que le fait qu'elle soit ici. Et sa maman est venue me voir, puis peut-être qu'on pourra regarder un petit peu si sa maman est à l'aise de peut-être nous expliquer un peu quand on est membre de la famille, quand on est un proche de quelqu'un qui a des symptômes de psychose, qu'est-ce que ça veut dire pour nous, puis qu'est-ce qu'on peut faire aussi, comment on se positionne, puis comment on peut aider nos proches. Fait que peut-être qu'on pourra mettre ça un petit peu là aussi dans la présentation pour amener ce côté-là de partage là, qui était la partie de Marie. Donc, pour ceux qui ne me connaissent pas, je m'appelle Julie Pouni. Et puis, j'ai fait mon doctorat en médecine à l'Université McGill et mes études postdoctorales à l'Université de Sherbrooke, où j'ai complété ma psychiatrie, ma pédopsychiatrie et la psychiatrie légale. Donc, j'ai les trois sur-spécialités, ce qui me permet de travailler en santé mentale avec la majorité de la population. Et j'ai travaillé dans les CIS, donc CIS de la Côte-Nord, à Sept-Îles, Baie-Comeau. J'ai travaillé pour le CIS de la Baie-James, aussi dans les communautés CRI, surtout comme pédopsychiatre à ce moment-là. Puis depuis 2021, je travaille dans les communautés Innu. J'ai travaillé à Pessamit et actuellement, je suis à Ouachat, Pakmalotenam, et Quanchit, puis à Nutakwan. J'ai aussi travaillé pour le service correctionnel canadien pendant 17 ans, principalement au pénitencier de Port-Cartier, mais j'ai aussi travaillé à Donnacona puis au CFF à Laval. Alors, on m'a demandé de parler de la psychose. Donc, les objectifs de la présentation aujourd'hui, c'est de déterminer c'est quoi la psychose. Parce que des fois, les gens ils me disent, c'est Julie, je pense que mon enfant ou moi, je pense que j'ai fait de la psychose. Mais des fois, c'est plus un symptôme qu'on me décrit ou c'est plus un sentiment. Donc, je vais aller préciser avec vous quand on parle de qu'est-ce que ça veut dire. Et on va aussi déterminer qu'est-ce que la schizophrénie. Parce que la schizophrénie, c'est une maladie où il y a des symptômes de psychose. Mais ce n'est pas parce que j'ai un symptôme de psychose que je suis dans la schizophrénie ou que je souffre de schizophrénie. Moi, je donne toujours l'exemple. La psychose, c'est un peu comme la toux. Hein, quand je tousse, quelqu'un qui tousse, ça peut être parce qu'il est étouffé, ça peut être parce qu'il y a un rhume, ça peut être parce qu'il y a la grippe, ça peut être parce qu'il y a la pneumonie, ça peut être parce qu'il y a un tic moteur et vocal de tousser. Donc, la toux, c'est un symptôme, c'est quelque chose qu'on va voir. Mais ce qui est en dessous de la toux, ce n'est pas toujours une pneumonie ou la grippe, ça peut être d'autres choses. Donc, la psychose, c'est un peu comme la toux. Ça peut être associé à plein de choses. Et la schizophrénie, effectivement, dans la schizophrénie, il y a le symptôme de la psychose. Donc, quand on a une pneumonie, généralement, il y a de la toux qui est associée. Fait que c'est à peu près ça là, je vais vous donner comme plus d'exemples. Mais en gros, c'est ça que si vous avez quelque chose à retenir, là, c'est que la psychose, c'est comme tousser. Puis en dessous, il y a une maladie, mais ce n'est pas toujours la schizophrénie, ça peut être plein de choses. Ça vous va? Donc, on va aussi essayer de différencier quand est-ce qu'on parle de schizophrénie puis quand est-ce qu'on parle de psychose toxique, c'est-à-dire des symptômes psychotiques qui sont présents à cause d'une substance qu'on a utilisée, donc induit par une substance. On va regarder qui est plus à risque d'avoir des symptômes de psychose, parce que ça peut arriver à n'importe qui, mais il y a des gens qui sont un peu plus fragiles à ça. Et finalement, on va regarder comment on agit quand ça nous arrive à nous ou quand ça arrive à un proche, qu'est-ce qu'on peut faire, comment on peut intervenir, comment réagir face aux symptômes de psychose quand c'est présent. Yama? OK, on continue. Alors, la psychose, qu'est-ce que c'est? C'est un ensemble de symptômes où on va avoir une perte de contact avec la réalité. C'est-à-dire que la réalité, c'est-à-dire ce qu'on voit ici, bien, il va avoir une distorsion, il va avoir une coupure entre qu'est-ce qui est réel et qu'est-ce que moi, par exemple, si je suis psychotique, qu'est-ce que je perçois. Comme là, aujourd'hui, je sais que je suis conférencière, je suis médecin, j'ai mes diplômes, je suis avec vous. Mais admettons que, je ne sais pas, moi, au lieu d'être Julie Marchand, je m'appelle Jocelyne Sinclair. Puis Jocelyne Sinclair, bien, c'est une jeune madame, mère de quatre enfants, qui
a réussi peut-être son secondaire 3, puis qui travaille dans sa cuisine, puis à un moment donné, elle est convaincue qu'elle est médecin. Puis là, elle est grande, puis elle est forte, puis là, elle décide qu'elle arrive ici, puis elle dit, moi, je m'appelle Jocelyne Sinclair, puis je m'en viens vous présenter sur la schizophrénie, parce que moi, je connais tout. Parce que j'ai la science, il y a quelqu'un qui m'a dit des choses, puis là, tout le monde me parle, puis là, tout le monde m'écoute, puis là, je sais que vous êtes là parce que c'est Dieu qui vous envoie. Puis, tu sais, donc, finalement, ça arrive que la réalité, oui, tout le monde est là, oui, Jocelyne Sinclair est ici, mais ça, c'est la perception. Mais la réalité, Jocelyne n'est pas médecin. Puis là, ça crée un grand malaise dans la salle, parce que vous êtes, bien là, c'est supposé être Julie Marchand, puis c'est Jocelyne Sinclair qui fait de la cuisine pour ses quatre enfants habituellement. Donc, il y a quelque chose qui devient distorsionné. C'est-à-dire que la réalité n'est plus la bonne. La perception de la personne qui a la psychose, ça devient une perception qui est erronée de la réalité. Comme je vois mon ami Jean-Guy ici qui me regarde, puis qui est attentif, puis qui hoche de la tête, parce que j'enseigne quelque chose, il est réceptif, donc c'est la communication non-verbale qui est saine. Si j'ai un symptôme de psychose, puis je vois Jean-Guy qui m'écoute d'une façon active et bienveillante, mais finalement, moi, je pense qu'il lit dans ma pensée. Puis là, il rit de moi. Ouais. Fait que c'est dangereux un petit peu, fait que je vais m'éloigner. OK? Donc, ma perception devient complètement distorsionnée. C'est ça, la psychose. C'est qu'à un moment donné, la personne n'est plus capable de bien décoder ce qui se passe dans la réalité. Puis la perception de la réalité par rapport à tout ce qui est convenu ici, à moins qu'on soit tous psychotiques en même temps, moi, je pense qu'aujourd'hui, on est dans un colloque, dans une présentation d'un médecin qui va vous parler de la psychose. Moi, c'est ma perception de la réalité. Et si je regarde, je pense qu'on est pas mal tous dans la même perception. Mais si moi, aujourd'hui, je suis la seule qui pense que vous êtes ici pour me juger parce que je suis dans un tribunal, puis il y a quelqu'un qui lit dans ma pensée puis qui rit de moi, puis en plus, je sais qu'il lit dans ma pensée parce que je l'entends me parler. Si je fais le tour, puis je vous demande, vous, madame, est-ce que vous pensez que je suis au tribunal ce matin? Vous allez dire, ben non, Julie, t'es médecin, tu nous fais une belle présentation. Puis là, si je demande à vous, madame, vous allez dire, ben non, Julie, t'es là, l'horaire est fait depuis des semaines, la réalité, t'es médecin, tu nous fais une présentation. Puis là, fait que tout le monde va être dans la réalité, mais moi, je vais être convaincue que je suis un tribunal, puis que Jean-Guy lit dans ma pensée parce que j'entends sa voix qui me parle aussi. Comprenez-vous? Fait que ça appartient à l'individu. Donc, l'individu, à un moment donné, est plus capable de bien percevoir les signes, va mal lire l'environnement et tranquillement, il va se monter quelque chose qui est distorsionné. Donc, la réalité n'est plus perçue comme il faut. Et quand on vient pour valider les croyances, hein, moi, je pense que je suis dans un tribunal aujourd'hui, puis tout le monde me juge, puis on va me condamner à mort, puis en plus, j'ai quelqu'un qui lit dans ma pensée. Mais quand on va demander aux autres, cette croyance-là, elle n'est pas partagée. Okay, ça devient une idée qui est délirante. C'est ça une idée délirante. C'est que la personne est convaincue de quelque chose, mais ce n'est pas la réalité. Puis si à un moment donné, madame qui est là, puis vous me dites, ben non, Julie, tu sais, calme-toi, là, tu n'es pas au tribunal, là, on est là pour t'écouter. À chaque année, on vient voir tes conférences, puis on est content de te voir. Puis là, je fais, oh, phew, je pensais que j'étais dans un tribunal. OK, ouais, j'étais en conférence, puis là, je me ramène. Je ne suis pas délirante. OK? Si on est capable de me convaincre, puis que je me suis trompée, je dis, oh oui, c'est vrai, je suis conférencière. Hey, bonjour tout le monde, coucou. Bon, ben là, je ne suis pas délirante. Mais s'il y a quelqu'un qui me dit, tu sais, Julie, la réalité, c'est ça, puis je fais, non, non, non, je sais que vous êtes au tribunal, là, je le vois à ton regard, là, tu me juges, là, puis là, je le sais, là, que le tipi, là, sur terre, là, ça, c'est une attrape, là, il y a un piège là-dedans, là, vous allez me pogner comme un push, là, puis là, je vais rester pris avec un collet, là, tu sais. Il y a quelque chose que je suis plus rassurable. Fait que même si on essaie de me convaincre, même si on me met des preuves, je vais tout déformer la compréhension de la preuve et je ne serai pas capable de me ramener à la réalité. Donc, mes pensées, mes croyances vont être erronées. Ce qui va faire que mes émotions vont complètement être tout croche aussi, parce qu'au lieu d'être heureuse d'être avec vous, je vais commencer à me sentir persécutée. Parce que là, en fait, vous êtes un tribunal en train de me juger de ma vie ou de ma mort, parce que vous lisez dans mes pensées, puis là, j'ai fait quelque chose de très, très grave, puis Dieu va me punir, puis là, fait que là, au lieu d'être heureuse de vous présenter, d'être avec vous encore cette année, mais là, je deviens triste, je deviens angoissée, je deviens paniquée, peut-être même en colère, parce que si on vient pour m'approcher, bien, peut-être que c'est pour me mettre justement la corde au cou puis m'exécuter parce que vous êtes un tribunal qui allait juger de ma vie ou de ma mort. Fait que ça se pourrait que je me débatte puis que j'en slogue un, là, tu sais. Fait que les comportements deviennent aussi inappropriés. Donc, la psychose, c'est tout ça. C'est l'individu qui, à un moment donné, perd contact avec la réalité, décode mal ce qui se passe,
parce qu'il y a des croyances qui sont erronées, qui ne sont pas capables d'être amenées à la réalité, même quand on explique. Ces croyances-là, ils ne sont pas partagées par les gens qui l'entourent. Ça vient altérer les émotions et les comportements. Ça vous va-tu? C'est ça, une psychose. Fait que des fois, j'ai des références, puis on me dit, « Ah, la personne est en psychose parce qu'elle entend une voix qui lui dit. » Mais si tout le reste fonctionne, ce n'est pas une psychose. Okay? Des fois, on peut entendre une voix. Ça arrive des fois qu'on entend « Julie ». Bon, il n'y a personne. C'est bizarre que j'ai entendu mon nom. Mais si tout le reste est correct, ce n'est pas de la psychose. Ça peut être une perception, ça peut être même une hallucination. Il y a des gens qui peuvent avoir des hallucinations parce que des fois, il y a un petit symptôme d'épilepsie, quelque chose qui arrive. Des fois, ça peut être des émotions aussi. Quand on est très surchargé d'émotions, on peut avoir une voix intérieure qui est un peu comme notre conscience qui nous parle. Mais des fois, c'est tellement bizarre ce que notre conscience nous dit qu'on se dit, ça ne peut pas être moi qui me dis ça, fait que j'entends une voix. Les gens qui ont vécu des traumatismes peuvent réentendre des bruits de traumatisme. Et ça, si on les entend très bien, là, c'est ce qu'on appelle de la reviviscence. Fait que les gens ont l'impression d'être hallucinés. Fait qu'ils me réfèrent des fois des gens pour ça, en me disant c'est de la psychose, mais en fait, c'est de la reviviscence, c'est des bruits, c'est des flashbacks qui peuvent arriver. Puis quand on est très pris dans nos émotions ou dans ce qu'on vit, ça se peut qu'on n'est pas capable de faire la différence. Et encore plus pour les gens qui consomment, parce que là, ça vient altérer l'état de conscience en plus. Et là, ben, à ce moment-là, ça peut devenir un peu mélangeant. Mais en gros, une psychose, c'est un ensemble de symptômes où il y a un trouble de perception, de croyances et de pensées, d'émotions et de comportements. C'est tout ça ensemble. Ça vous va? Oui. Fait que là, je vous ai tout expliqué ça, fait que je vais descendre. Bon. Mon Dieu, c'est là. Les hallucinations, c'est... Habituellement, vous le savez, vous avez vu des films de gens hallucinés, c'est-à-dire que là, il n'y a aucun bruit, ou presque, puis là, je vais entendre quelque chose, mais vous autres, vous ne l'entendrez pas. Tu sais, là, il y a quelqu'un qui chuchote dans ce coin-là, puis j'entends un peu les traducteurs que j'adore d'ailleurs, qui sont là, qui me font bonjour. Je les entends un petit peu en fond. Si vous les entendez comme moi, hein? Un petit bruit par là, là, je ne suis pas hallucinée. C'est un bruit qui est réel, OK? Mais si à un moment donné, je vous dis, hey, attendez-vous, il y a un bébé qui pleure. Il n'arrête pas de pleurer, ça crie là, dans ma tête, c'est fort. Entendez-vous un bébé qui pleure, vous autres? Non. OK? Donc, ça, c'est une hallucination. Il y a comme un fantôme qui passe par la fenêtre qui est là. Regardez, ça bouge. Voyez-vous dans le coin, là? Ça bouge, là, ceux qui peuvent voir, là. OK? Ça, ce n'est pas une hallucination parce que ça bouge pour vrai. OK? La fenêtre est ouverte, là, puis ça bouge pour vrai. Mais moi, j'ai pris pour acquis que c'était un fantôme qui rentrait par là. Ça, ce n'est pas une hallucination. Okay? C'est une mauvaise interprétation de quelque chose que je vois. Puis tout le monde le voit. Comprenez-vous? Fait qu'une hallucination, c'est un phénomène sensoriel. Donc, je vais voir, je vais sentir, je vais goûter, je vais entendre, je vais sentir sur ma peau quelque chose qui n'est pas là. Mais mon cerveau, lui, ne fera pas la différence. Parce que quand l'hallucination est là, ça monte jusque dans mon cerveau, puis dans mon cerveau, ça me dit, il y a quelque chose qui se promène sur ta peau. OK? Ça, c'est une hallucination. De mal percevoir quelque chose, c'est un trouble de perception. Par exemple, le matin, tu te réveilles, puis là, la porte, elle bouge un peu, puis la porte a bougé pour vrai, tout le monde l'a vu bouger. Il y en a qui vont dire que c'est des esprits, il y en a qui vont dire que c'est le courant d'air, puis il y en a qui vont dire que c'est juste la porte qui est mal ajustée. Bon, tout le monde l'a vu, mais ça, c'est un trouble de perception. Ça vous va? Donc, c'est une différence avec ça. Pourquoi ça fait ça? La pensée, je vous en ai parlé, hein, c'est une conviction qui n'est pas compatible avec la réalité, qui n'est pas rassurable, on ne peut pas ramener la personne à la raison, et c'est une croyance qui n'est pas partagée. Je sais qu'il y a beaucoup de spiritualité, il y a plusieurs personnes qui croient en Jésus. Jésus est mort, et après 3 jours, est ressuscité des morts, est monté aux cieux, est assis à la droite de Dieu, le Père Tout-Puissant, d'où il viendra juger les vivants et les morts. Est-ce que je suis délirante? Je crois en Dieu, le Père Tout-Puissant. J'ai appris ça quand j'étais petite. Je l'ai dit par cœur. Je ne sais pas, Aninou, par exemple, j'aimerais ça l'apprendre pour pouvoir prier avec vous autres, mais je ne sais pas. Est-ce que je suis délirante parce que je crois en Dieu, le Père Tout-Puissant, Créateur du ciel et de la terre? Pourtant, j'y crois, là. Attends que j'y crois, frère, j'y crois fort, là. Puis je vais à l'église, puis je crois en Dieu, puis je le dis fermement. Est-ce que je suis délirante? On a-tu la preuve que Jésus est mort, ressuscité? On l'a-tu en 2026?
ne peux pas vérifier. Mais je ne suis pas délirante parce que c'est une croyance qui est partagée. Okay? Ça fait partie de quelque chose qui est partagé. Par exemple, dans certaines familles, surtout chez les cris, on m'a référé des enfants qui avaient justement la capacité de sentir des esprits, d'avoir un contact avec les personnes décédées, les ancêtres. C'est une croyance qui était partagée par la famille, par certaines communautés. Je le vois beaucoup plus chez les cris que chez les inous, mais quand même, il y en a aussi. Puis on me référait ces jeunes-là parce qu'on disait, bien, il est peut-être psychotique parce qu'il y a un contact avec son grand-père décédé. Mais quand je rencontrais l'enfant, pour le parent, ça faisait beaucoup de sens. Pour la grand-mère, ça faisait du sens. Pour la communauté, ça faisait du sens. Puis l'enfant était capable d'aller à l'école, était concentré, n'avait pas de troubles de comportement, n'avait rien de spécial. C'est juste que la nuit, il était un petit peu angoissé parce qu'il sentait les esprits puis la présence des ancêtres dans sa chambre, puis ça l'angoissait. Est-ce que cet enfant-là était psychotique? Je ne crois pas. Parce que c'est une croyance qui était partagée, puis le reste, il était fonctionnel. Ce qu'on a travaillé, c'est comment vivre avec ce don-là, parce que c'était vu comme un don, hein, d'une vieille âme, c'est chez cet enfant-là. Donc, comment on peut calmer son angoisse, parce qu'il a le don de sentir les esprits de ses ancêtres. Puis le soir, c'est plus angoissant parce qu'il était tout seul dans sa chambre. Donc, on essaie de trouver des stratégies pour le rassurer, lui expliquer c'était quoi ce pouvoir-là d'être en contact avec les ancêtres, puis qu'en fait, c'était quelque chose qui était bienveillant, puis d'apprendre à accepter, puis d'accueillir cette sensation-là, puis qu'un jour, il va savoir quoi faire avec ça. Mais pour l'instant, c'était trop gros pour lui parce que c'est un enfant. C'est ça qu'on a travaillé. Fait que moi, je n'ai pas soigné un enfant psychotique. Mais si cet enfant-là est dans une famille alloctone, qui n'a pas de croyance aux esprits, qui n'a pas de croyance à toutes ces affaires-là, puis que l'enfant commence à plus aller à l'école, mange plus bien, est agressif, veut plus se laver, est convaincu qu'il y a du contact avec les esprits, parle avec son grand-père, il répond un peu n'importe quand dans la classe, il arrête de parler avec le prof, il s'ostine avec son grand-père à côté de lui. Pensez-vous que là, à ce moment-là, il est en psychose, cet enfant-là? Oui, parce que ce n'est pas une croyance partagée, puis il y a une perturbation de ses sens, de ses compétences, de ses comportements, de ses émotions. Donc là, on est dans la psychose. Fait que c'est pour ça que la psychose, c'est très différent d'un individu à l'autre. Il faut vraiment prendre le temps de s'asseoir. Ce n'est pas juste un symptôme. Les émotions, je vous en ai parlé. Ah, je n'aime pas comment mon ordinateur fait. Les émotions peuvent être très changeantes parce qu'on ne sait pas trop vraiment quand la personne est dans ses idées délirantes. S'il aperçoit des choses, elle peut devenir irritable, très agressive rapidement. Puis surtout, s'il y a des hallucinations qui parlent en même temps, ça peut vraiment perturber et les émotions et les comportements. Ça donne le temps à mes traducteurs de nous mettre à jour. Les comportements, comme je vous dis, ça peut être de l'agressivité, ça peut être des comportements un peu étranges. Hein. J'avais une madame à un moment donné qui, en mois de juillet, se promenait avec un manteau, une tuque, deux paires de mitaines, puis il faisait 30 dehors. Fait que c'est sûr qu'elle pouvait avoir froid, mais c'était quand même étrange. Puis tu la vois marcher, puis elle a une démarche un peu étrange. Donc, ça va... c'est des choses qu'on peut observer aussi. Pourquoi? Donc, pourquoi la psychose s'installe? La psychose, c'est une maladie, c'est un ensemble de symptômes qui se passent dans le cerveau. Pour des raisons qu'on ne sait pas toujours, il y a comme un déséquilibre dans les structures du cerveau, puis ça implique plusieurs parties du cerveau en même temps. Tantôt, je parlais de l'épilepsie qui peut donner des hallucinations. Ça, c'est le lobe temporal. Généralement, les gens qui font un peu d'épilepsie dans le lobe temporal, tu sais, l'épilepsie, on voit les gens qui font une grosse crise d'épilepsie puis qui font le bacon à terre, là. Bon, ça, c'est ce qu'on appelle une crise de grand mal. Mais il y a des gens, des fois, qui font de l'épilepsie puis ils ne savent pas parce qu'ils vont juste comme tomber dans l'une. Puis ils reviennent. Puis finalement, ces gens-là, ils ont une crise d'épilepsie, mais juste dans une partie du cerveau. Donc, il n'y a pas eu toute la crise complète. Mais si c'est dans le lobe temporal, le lobe temporal, c'est là qu'il y a tout le système de l'audition. Fait que les gens qui ont des épilepsies temporales, donc le lobe temporal sur les côtés ici, bien, ils peuvent entendre des cloches, des voix, des choses pendant que la crise d'épilepsie est en place. Le système limbique, ça, c'est le système d'alarme, OK? Si je prends une flèche, puis je la passe par là, bien, je ne me tue pas, là, OK, juste une flèche imaginaire, par là, puis par là. Au moment où les deux flèches se croisent, c'est-à-dire à peu près là, l'angle du nez et des oreilles, mais un petit peu plus haut, là, il y a tout un ensemble de structures, c'est ce qu'on appelle le système limbique.
Et dans le système limbique, c'est là que c'est tout le système d'alarme qui va dire au cerveau quoi faire. Donc, il est au centre du cerveau puis il va envoyer des messages. Donc, lui, il perçoit quelque chose, puis là, il va amener un choc électrique au reste du cerveau pour dire « voici ce que tu dois faire ». Par exemple, pendant qu'on parle, tout va bien. Je ne vous l'ai pas dit, mais derrière le rideau, il y a un ours. Un vrai, un gros. OK? Puis, sans vous le dire, là, à un moment donné, Luc, qui est à la console, il va sortir l'ours, puis l'ours va nous sauter dessus. Je vous jure que la minute que l'ours va sortir de sa cage, puis qu'il va essayer de foncer sur vous, madame, vous ne resterez pas assis. Il y a des gens qui vont se lever, il y a des gens qui vont crier, il y a des gens qui vont sauver, il y a des gens qui vont sortir sur l'ours, il y a quelqu'un qui va sortir peut-être un gun parce que vous êtes un peuple nomade et chasseur. Ça se pourrait même qu'il y ait quelqu'un qui est tout équipé, qui a un couteau sur lui, puis qui va sauver la vie de la madame. Puis là, on va dire, oh mon Dieu, je ne peux pas croire que c'est arrivé dans la conférence à Julie, il y a un ours qui est sorti. OK? Tout le monde va réagir à sa façon parce que tout le monde va décoder que l'ours n'a pas d'affaires ici, qu'il est potentiellement dangereux et qu'il faut sauver sa vie ou celle de l'autre. Ça, c'est le système limbique qui va allumer. Ça va? Vous n'aurez pas le temps de dire « Ah, c'est bien spécial, il y a un ours qui est rentré dans la salle. Comment ça, donc? Ah, puis pauvre madame, elle va se faire manger par l'ours. Hey, c'est-tu intéressant un peu? » Ça se peut. Si vous êtes bien gelé sur le pot, là, ça se pourrait, là. Mais en théorie, là, vous devriez avoir une réaction, puis vous n'allez même pas réfléchir, OK? Votre corps, il va se sauver. Vous allez dire, j'ai couru vite en tabarouette. OK? On ne pense pas. Ça, c'est le système limbique. Donc, le système d'alarme qui gère les émotions puis qui va dire au cerveau un peu plus complexe quoi faire. Un bel exemple, les crocodiles. Les crocodiles, eux autres, ils ont juste la base du cerveau puis respirer, puis le système limbique. C'est ce qu'on appelle le cerveau de crocodile, mais les crocodiles, ils n'ont pas plus que ça. Okay? Toute la structure là, du cerveau humain là, que nous, on a, les crocodiles n'ont pas ça. C'est pour ça que les crocodiles, ils ne nous parlent pas. S'ils vous parlent, c'est parce que vous êtes psychotique. Donc, un crocodile, tu prends une couverte, là, puis tu lui mets sur les yeux. Le crocodile, savez-vous qu'est-ce qu'il fait? Il s'endort. Automatique. Boum! Il fait noir d'or. OK? Si je vous mets une couverte sur les yeux ou si vous fermez vos yeux, là, puis il fait noir, là, vous n'allez pas vous endormir. Vous allez dire, hey, une couverte sur mes yeux, vous allez le tasser. Vous allez... Mais lui, là, le crocodile, là, il a juste un système limbique. Il fait noir, je dors. Il y a une proie, je croque. Okay? Fait que ceux qui ont des amis crocodiles, puis qui l'ont depuis la naissance, puis qui le regardent grandir, un jour, ils se font manger par le crocodile, puisque le crocodile n'est pas capable de développer plus que la réaction du système limbique. C'est bon? Donc ça, dans la psychose, ça devient altéré. Le système limbique, il va s'allumer pour rien, il va s'allumer sur des mauvaises perceptions de la réalité. Et les lobes frontaux, ça, c'est la partie en avant, c'est toute l'organisation, la planification, c'est ce qui fait qu'un humain est un être de société. Les gens qui font de la démence frontale, c'est-à-dire que juste la partie frontale qui est atteinte, c'est des gens qui vont devenir déments, mais ils ne perdront pas la mémoire, mais ils vont perdre toutes leurs habiletés sociales. Ils vont commencer, tu sais, des fois, tu vois des petites grand-mères toutes gentilles avec leur chapelet, là, puis sont fines, puis sont douces, puis ont toujours été merveilleuses, puis ont toujours pensé aux autres toute leur vie. Puis là, un moment donné, là, ils sont là, puis ils font, « Ah, lui, je le connais, c'est un gros cochon. » C'est vrai, on grand-mère. « Ah non, c'est un gros cochon sale, puis il pue, puis il m'énerve, puis... » Puis là, un moment donné, un gaz, puis un rat, puis tu fais, ah, « ma grand-mère n'a jamais fait ça. » Je peux comprendre qu'elle a eu 6 enfants, puis qu'elle a peut-être les sphincters un peu lousses, mais c'est pas normal, là. Okay? Tout le comportement va changer. Il n'y aura plus d'inhibition. Okay? Ce qu'on dit, mettons, je ne sais pas, moi... Admettons que je prends pour les Hurricanes, moi. Bon, ça se peut qu'il y en a qui ne m'aiment pas aujourd'hui parce qu'il y a un gros match de hockey. Mais tu sais, il y en a quand même.

somme des substances qui nous rendent heureux, c'est la dopamine que je viens craquer dans mon cerveau. Mais si je le crains qu'à des places de bonheur qui font que j'ai du fun quand je prends une petite ligne, puis j'aime bien ça, fait que j'y retourne parce que la dopamine est stimulée, mais il faut penser que si j'augmente ma dopamine dans ma zone du plaisir, j'augmente aussi la dopamine dans ma zone de psychose. Et c'est la raison pour laquelle les gens qui consomment vont, certaines personnes, développer des symptômes de psychose parce qu'ils vont trop stimuler la dopamine. Puis quand la dopamine est déréglée, ça vient contribuer à des symptômes de psychose. Puis, comme le bonheur est très, très élevé, je vous amène à voir ma conférence, la première, que j'avais plein de billes et de patentes sur une table, là, ceux qui l'ont regardé, là, je parle des neurotransmetteurs. Là. Bon, ben, quand on consomme beaucoup, on sort toutes nos... C'est comme si on va piger dans nos REER puis dans notre compte notre petit coussin de sécurité. Là, puis là, on dépense tout. Puis à un moment donné, on n'a plus. Là, on n'est plus capable de payer notre loyer. Là. Bon, c'est un peu la même chose. Quand on consomme, on va tout pitcher nos neurotransmetteurs de bonheur. Fait que la sérotonine, à un moment donné, on n'en a plus. Puis quand on n'en a plus, bien là, on est plus anxieux. Si on est plus anxieux, on a moins de résistance au stress, on perçoit moins bien la réalité. Puis là, il se passe un déséquilibre. Puis certaines personnes, ça va se développer en psychose. D'autres personnes, ça va être en dépression, en anxiété. Ça va? Alors, la psychose induite par substance, comme je vous disais, ça devient les neurotransmetteurs qui sont débalancés, qui sont déséquilibrés à cause d'utilisation de substances. Il y a certaines substances qui vont sortir plus de dopamine, plus de sérotonine, dépendamment les gens vont utiliser quoi. Et c'est la raison pour laquelle il y a certaines substances qui sont plus à risque d'amener à la psychose que d'autres. Tu as des patients qui vont être plus vulnérables à la psychose parce que, par exemple, il y en a dans la famille, le cerveau est plus fragile, il y a eu des traumatismes dans l'enfance, donc déjà la perception est différente. Si j'ai vécu un acte de violence parce que moi, j'ai déjà eu un conjoint qui était violent, mais ça se peut que mon niveau de confiance envers les hommes ne soit pas très bon comparé à quelqu'un qui aurait toujours eu une relation saine. Okay? Donc, ça se peut que quand un homme m'approche, sans m'en rendre compte, ça se peut que j'ai le réflexe de reculer un peu. Mais si je recule un peu, c'est parce que j'ai un vécu qui fait que je n'ai pas tout à fait confiance aux hommes. Les hommes peuvent être très gentils, mais j'ai quand même une petite garde. Hein, Mais si à un moment donné, je deviens psychotique, bien là, à ce moment-là, ma perception elle devient complètement différente parce que là, ma peur elle va devenir beaucoup plus grande. Et là, ça va nourrir. Donc, il y a des gens qui sont prédisposés génétiquement, familialement, mais aussi dans l'histoire de vie. Là, des gens qui ont des traumatismes, les gens qui ont immigré, les gens qui ont vécu la guerre. C'est tous des traumas, des stresseurs qui arrivent au niveau de la structure du cerveau. Puis à un moment donné, on dirait que le cerveau, il va flancher. Donc, la consommation peut amener aux symptômes de psychose. Puis il y a des gens qui sont plus à risque. Il y a des substances qui sont plus à risque, puis il y a la fréquence d'utilisation aussi. Donc, c'est pour ça qu'il y a des gens qui vont développer de la psychose avec certaines substances, puis il y a des gens qui vont consommer à côté puis qui n'auront jamais de symptômes de psychose. Comme je vous disais tantôt, la psychose, c'est comme une toux. Hein? On va tousser. J'ai entendu des gens tousser tantôt. Ah, ça tousse. Toussez plus. OK? Mais quand on tousse, c'est la madame qui tousse dans le fond, le monsieur, là, je ne suis pas sûre qu'il y a la pneumonie. Peut-être. Mais, hein, avez-vous la pneumonie, madame? OK? Alors, c'est un symptôme, mais qui va être présent dans plein de situations. Fait que là, je vous ai fait une liste de tous les problèmes de santé mentale et de santé physique où on peut avoir des symptômes de psychose. Des gens qui sont très, très déprimés, ils vont tellement être déprimés qu'à un moment donné, ils peuvent être hallucinés, puis ils peuvent entendre des choses, puis voir des choses. Les gens bipolaires, c'est dépression suivie d'une hyperactivité terrible, suivie d'une dépression. Et dans les très hauts pics, soit up ou down, les gens peuvent être tellement déstabilisés qu'ils vont être hallucinés, qu'ils vont avoir des idées délirantes. Schizoaffectif, c'est comme une maladie bipolaire, mais en plus d'avoir des périodes de maladie bipolaire, ils vont avoir aussi des périodes de psychose franche. Donc, juste de la psychose, ils ne sont pas déprimés, ils ne sont pas high, mais ils ont de la psychose aussi. Ça, c'est ce qu'on appelle un trouble schizoaffectif. Trouble délirant. Trouble délirant, c'est fascinant. Okay? Lui, moi, je trouve que c'est le plus dur à soigner, puis c'est le plus dur à cadrer parce que généralement, ces gens-là n'ont pas beaucoup d'hallucinations. Okay? Donc, ils ne sont pas si bizarres que ça. Mais ils sont convaincus. Solides. Comme moi, je suis mariée depuis 20 ans. Et puis, mon mari, depuis 5 ans, il me trompe. Mais je vous le dis, là. Puis vous le connaissez, mon mari, là. Il s'appelle Jacques. Puis Jacques, il me trompe. Parce qu'à tous les matins, il part de la maison à la même heure. Il dit qu'il travaille à Alouette, mais
s'en va voir Nicole. Je le sais. Parce qu'à chaque fois qu'il voit Nicole, il fait un sourire. Puis sa facture, là, des fois, là, il y a des petits chiffres en haut, là, la facture d'hydro, là, 6,9, 69. C'est un signe! OK? Puis là, je viens convaincue. Puis là, à un moment donné, là, Nicole, elle me regarde, mais tu sais, Nicole, là, je la connais, là. Pas fiable, ça, là. Puis elle rit de moi, là, parce que dans le fond, elle s'en va en l'air avec Jacques, mon mari. Comprenez-vous? Puis là, je deviens convaincue, puis convaincue, puis convaincue, puis convaincue, mais je ne suis pas hallucinée. Puis je vais quand même travailler. Mais si on me parle de la fidélité de mon mari, je suis convaincue que Jacques me trompe avec Nicole depuis 5 ans et j'ai toutes les preuves. Puis à un moment donné, là, je commence à suivre Nicole parce qu'elle me vole mon mari. Puis là, je la suis, puis je la talonne, puis je deviens agressive. Puis à un moment donné, elle m'a attaqué parce qu'elle lâche mon mari. Comprenez-vous? Ça, c'est un trouble délirant. Ça devient convaincu et c'est le délire qui est au premier plan. Et le délire, absolument, il n'est pas bizarre. Okay? C'est souvent un délire de persécution ou un délire d'érotomanie. Ça serait cool. Là. Genre, Justin Bieber, kicks-moi. J'étais allée à son show, là, il m'a regardé. Oh mon Dieu, écoute, on se parle là, depuis ce temps-là. Là, je le texte sur son fan club, puis des fois, il me répond. Oh mon Dieu, Justin Bieber, il est un peu jeune, là, mais tu sais, j'ai quand même l'air jeune. J'ai fait faire mes mèches cette semaine. Fait que moi puis Justin, on est comme ça. OK? C'est comme ça, c'est un délire érotomane. Okay? C'est peu probable que Justin Bieber soit en amour avec moi, mais ce n'est pas impossible. Comprenez-vous? Quand les extraterrestres arrivent, des choses comme ça, ça, c'est un peu plus bizarre. Mais trouble délirant, on va l'avoir justement. Trouble religieux, hein? Je crois en Dieu, le Père Tout-Puissant, c'est pas délirant. Mais si je vous dis que Jésus vient me visiter et vient me parler à tous les soirs. Et il m'a donné une mission aujourd'hui, c'est-à-dire de toutes vous convertir. Suis-je délirante? Possible. OK? Donc, c'est généralement un délire qui se crée par... C'est comme une toile d'araignée qui se tisse doucement sur des semaines, des mois, des années. Et c'est tissé, serré, là. Puis à un moment donné, la personne, là, elle ne parle plus rien d'autre que de son délire. Nicole, lâche, Jacques. Tu comprends? Je te watch. OK? C'est bon. Fait que ça, c'est un trouble délirant. Trouble psychotique, bref, quelqu'un a une psychose, tous les symptômes de psychose, ça dure une semaine ou deux, pouf, ça disparaît et puis j'aime rien. C'est une psychose, bref. Trouble psychotique secondaire à une condition médicale. Il y a des maladies physiques qui vont amener des symptômes de psychose. Un trouble de thyroïde très, très allumé, la personne peut tomber en manie, mais ce n'est pas une manie bipolaire, mais c'est une manie de hyperthyroïdie. La personne peut halluciner, peut devenir délirante. Je vous ai parlé tantôt de l'épilepsie. Il y a des maladies aussi neurologiques qui peuvent causer ça. Induites par substance, il y a des empoisonnements alimentaires. Hein? Moi, j'aime beaucoup les omelettes aux champignons. Puis mon fils, il y a comme un petit sac de champignons, puis j'en ai mis dans mon omelette. Tabarouette! Hey, ma plante était vraiment sympathique. OK? Et puis, des troubles de santé physique, neurologique, endocrinien. Donc, la psychose peut s'installer dans tous ces problèmes de santé et dans la schizophrénie, bien entendu. Alors, on arrive à la schizophrénie. Qu'est-ce que la schizophrénie? La schizophrénie, c'est une maladie psychiatrique. Ça se passe dans le cerveau. Où on va avoir de la toux. On va avoir de la psychose. Donc, il va avoir les symptômes. Troubles de perception, troubles émotionnels, troubles de comportement et troubles de la pensée. Donc, la psychose est présente. Et il va avoir d'autres symptômes. D'accord? Fait que quelqu'un qui est psychotique n'est pas schizophrène. Quelqu'un qui a fait une psychose ne souffre pas de schizophrénie. Mais quelqu'un qui a de la schizophrénie a fait des psychoses. Je tousse, donc je tousse. Mais j'ai la pneumonie, probablement que j'ai toussé. Comprenez-vous? Donc, la schizophrénie, c'est comme une pneumonie. C'est une maladie où il va y avoir de la psychose. Mais il va y avoir d'autres choses qui vont s'installer aussi. Puis c'est là que, quand moi, je rencontre les gens, puis je fais une histoire auprès de la famille, auprès du patient, je vais avoir d'autres choses que de la psychose. Il va y avoir ce qu'on appelle les symptômes négatifs. Les symptômes négatifs, ce n'est pas positif, négatif, c'est bon, c'est pas bon. Okay? Négatif dans le sens que la maladie va m'enlever quelque chose. La maladie va partir avec une partie de moi. Je suis une personne, je pense, joviale, sympathique, en tout cas, je me force. Et puis,
si je développe la schizophrénie, ça se pourrait qu'à un moment donné, j'arrête de sourire. Ça se pourrait qu'à un moment donné, tu sais, pourtant, je suis une fille quand même brillante. Là, j'ai fait un cours au cégep, l'université. Je suis capable de comprendre des concepts un peu plus compliqués. Puis là, on m'explique une recette, puis je ne suis plus capable. Je ne suis plus capable de me concentrer. Je ne suis plus capable de faire ma recette. Puis pourtant, ce n'est pas difficile. Là. Tu casses un œuf, tu mélanges de la poudre à muffin, puis tu mets ça dans les moules à muffin, tu ouvres ton four avant idéalement, puis mes muffins, je ne suis plus capable de les faire. On m'a enlevé des capacités cognitives. On a joué dans mon cerveau. On m'a enlevé qui je suis. Donc, la schizophrénie, elle va retirer des choses. Elle va retirer une capacité de fonctionner. Elle va retirer des capacités cognitives, des émotions. Elle va changer la personnalité des gens. Okay? C'est comme elle va retirer quelque chose. Vous allez avoir de la difficulté à reconnaître la personne. Même si elle n'est pas hallucinée, vous allez dire, c'est plus comme avant. Hein? Changer. Elle ne sort plus de chez eux. Elle n'est plus capable de faire ses choses. Elle a besoin d'aide. Elle est plus sympathique. Quand on y parle, on dirait qu'elle n'est comme jamais plus vraiment souriante. OK? C'est ce que la maladie vous enlève. Ça, c'est les symptômes négatifs. Et on va avoir les symptômes positifs. Les symptômes positifs, c'est qu'est-ce que la maladie vous amène. Elle vous amène des idées délirantes. Elle vous amène des hallucinations. Elle vous amène des troubles de comportement. Elle vous amène des choses qui vont s'ajouter en plus. Fait que la psychose comme telle, c'est des symptômes positifs. Hein? C'est des choses qui se rajoutent à votre vie. Mais la schizophrénie va aussi vous enlever des choses. Ça vous va? La schizophrénie, 1% de la population, donc si on est 100 personnes ici, ça se pourrait qu'il y ait une personne qui a eu un diagnostic de schizophrénie. Ça ne veut pas dire qu'elle est toujours souffrante, mais on sait que cette personne-là doit faire attention pour ne pas allumer la maladie et avoir des symptômes positifs ou négatifs. Donc, possiblement que cette personne-là prend des médicaments pour aider sa concentration, pour aider ses émotions à revenir, pour retrouver qui elle est quand elle est en bonne santé, et à s'assurer aussi qu'elle n'a pas de symptômes de psychose. C'est à ça que ça sert le traitement. Okay? Généralement, ça se présente chez les gens entre 15 et 35 ans, les garçons plus jeunes que les filles. Souvent, les femmes s'en sortent un peu mieux parce que justement, ils ont le temps de finir leurs études, ils ont le temps des fois d'avoir un conjoint, des fois de se marier, d'avoir un enfant. Fait que quand la psychose arrive, la maladie arrive, ils ont plus de ressources déjà. Un garçon de 15 ans qui commence à avoir la schizophrénie qui s'installe, donc tranquillement, arrête de se laver, arrête d'aller à l'école, s'isole dans sa chambre, devient agressif, est convaincu que Dieu lui parle, vient le visiter, lui donne une mission, il entend Jésus dans sa tête, bien à 15 ans, il n'a pas fini de se développer, il n'a pas fini sa secondaire, il n'a pas eu le temps d'avoir une conjointe, un réseau social à lui stable. Souvent, les garçons s'en tirent un petit peu moins, ils sont plus symptomatiques à long cours. Les femmes sont un peu plus protégées pour ça parce que la maladie, elle arrive un peu plus tard. Des fois, on va démasquer la schizophrénie plus de bonheur. Donc, si, je ne sais pas, moi, j'ai Mathieu, 15 ans, puis on ne le sait pas, là, mais la schizophrénie va sortir un jour dans sa vie, elle est peut-être programmée pour sortir à 19 ans. Mais s'il fume du cannabis à tous les jours depuis l'âge de 14 ans, ça se pourrait que la maladie, elle se pointe le nez à 16 ans parce qu'il va l'avoir démasqué plutôt parce qu'il va avoir joué dans ses neurotransmetteurs. Fait que l'enfant, il va devenir psychotique et des symptômes de schizophrénie à 16 ans, alors qu'il aurait pu se développer peut-être jusqu'à 19 ans. D'où l'importance d'enseigner à nos enfants de ne pas consommer. Oui, le cannabis, c'est légal, mais non, il ne faut pas consommer parce que si tu es à risque d'avoir une maladie psychiatrique, ça se pourrait que tu la démasques plus tôt que prévu. Et ça se pourrait que ça nuise à ton développement, puis ça nuise justement même à la récupération de la maladie, parce que quelqu'un qui a une schizophrénie qui se développe à 25 ans a un meilleur pronostic que quelqu'un qui le développe à 15 ans. Parce qu'il y a 10 ans de plus de santé pour se développer. Vous me suivez? Et hommes et femmes, pas plus de risques un que l'autre. Le prodrome de la schizophrénie, ça c'est quelque chose qui est vraiment intéressant pour que vous sachiez. C'est tous les symptômes que je vous ai parlé, sauf la psychose. Retrait social, fonctionne moins bien, se lave moins, moins de motivation, se cache dans sa chambre. Moins concentré, dort plus ou dort le jour, tout croche. OK, il y a un bris de fonctionnement. Cet enfant-là, avant, il allait à l'école, il avait des bonnes notes, il faisait du sport, il avait des amis. Là, les amis cognent, il ne veut plus y aller, il est dans le sol, on ne le voit plus, ça sent mauvais. Ah! Colin de Bin. Ça peut être plein d'autres choses, OK? Ça peut être parce qu'il est addict à gamer, ça peut être parce qu'il fume trop de cannabis, ça peut être plein de choses. Mais ça pourrait être aussi un début de maladie, ça pourrait être un prodrome
de schizophrénie, parce que généralement, la schizophrénie, c'est une maladie qui s'installe sur des mois et des années. Ça vous va? Qui, comme je vous ai dit, il y a des risques génétiques, il y a des risques au niveau de votre santé mentale, il y a des risques sur la consommation qui peut la créer ou la démasquer plus de bonheur, des traumatismes, j'en ai parlé. Donc, des fois, notre santé mentale est plus fragile, puis il y a des gens qui vont en développer plus facilement que d'autres. Donc, ça, c'est un peu la ligne du temps de la maladie. Donc, la phase prémorbide, prémorbide, ça veut dire pré-maladie. OK? C'est comme je fonctionne bien. Puis, à un moment donné, on voit un changement qui arrive. Hein, comme je vous disais, là, le jeune, ça peut être un adulte aussi, là, qui travaillait, qui finalement, il a lâché sa job, il avait sa femme, il est parti, il s'occupait de ses enfants, il s'en occupe plus. Il est impliqué avant, il travaillait comme bénévole à Inunikamu, puis là, il ne fait plus, puis il est changé. Ah, il a changé. Plus le même. On ne le reconnaît plus, mais bon. Puis, 2-3 ans plus tard, là, il te voit, puis « Hey, Jean-Guy, tu ne sais pas, il faut que je te parle. Dieu. » Dieu nous aime, Jean-Guy. Tu le sais pas, mais Dieu nous aime tellement. Puis là, c'est bizarre. Puis à un moment donné, il vient envahissant. Puis là, il vient... Okay? Donc là, après ça, les symptômes psychotiques vont embarquer. Mais le prodrome, ça peut durer 1 mois, 6 mois, 1 an, 2 ans. Puis après ça, la psychose va vraiment se manifester. Plus rapidement, s'il y a de la consommation, parce que là, on va jouer en plus dans les neurotransmetteurs. Puis une fois que tout est là, bien là, à un moment donné, on voit bien que ça ne marche pas. Fait que là, Jean-Guy va dire, écoute, mon chum, on va aller voir Julie. Tu sais, Julie, elle travaille à Wichita. Elle est bien, bien fine. Je la connais, là. Puis on va aller jaser 2 minutes avec Julie. Puis là, le patient rentre dans mon bureau avec Jean-Guy. Puis il dit, Julie, je te présente Francis. Puis Francis, je le connais. Puis il a changé beaucoup. Puis là, il me parle beaucoup de Jésus. Puis je crois en Dieu. Là, je crois en Dieu, le Père Tout-Puissant. Tout est là. Mais c'est un peu trop, je trouve. Qu'est-ce que tu en penses? Puis là, finalement, je réussis à convaincre Francis que peut-être je promets un petit quelque chose pour l'aider à dormir, que ce serait le fun qu'il arrête de consommer le cannabis. Puis Jean-Guy va dire, écoute, moi, j'arrête de fumer, ça arrête de fumer, on arrête de fumer ensemble. Puis là, finalement, bien, la personne prend sa médication, ne consomme plus. Ah, tous les symptômes de psychose disparaissent. Il reste quelques symptômes négatifs. Hein. Il ne revient pas vraiment comme il était avant, mais il fonctionne. Il a recommencé à faire du bénévolat, puis tout ça. Et là, il apprend à vivre avec la maladie, puis il reprend une vie qui est fonctionnelle. C'est la phase résiduelle. OK? Quelqu'un qui souffre de schizophrénie, c'est une maladie qui généralement est stable dans le temps. Elle est toujours là. Mais la personne n'est pas toujours souffrante. Parce que si elle dort bien, elle mange bien, elle ne consomme pas d'autre chose que de la nourriture, puis elle ne fait pas d'omelette aux champignons avec les champignons de son fils, qu'elle dort la nuit, qu'elle vit le jour, qu'elle fait des activités de socialisation, qu'elle prend la bonne médication prescrite par un médecin qui est compétent, bienveillant, puis qu'elle accepte de la prendre, bien, la vie est normale. Là. Mais cette personne-là, c'est sûr que si elle consomme un joint, ça se pourrait qu'elle devienne délirante par rapport à quelqu'un qui n'a pas la schizophrénie. Pour le même joint. On a fumé la même quantité, lui, c'est halluciné, puis moi, j'étais juste « hi ». OK? Fait que c'est ça. Alors, prodrome, soyez vigilant aux premiers signes. Ça peut durer jusqu'à 5 ans. C'est souvent les symptômes négatifs, donc la maladie va enlever des capacités à la personne, va transformer la personne. Puis, habituellement, ça prend jusqu'à 4 ans avant qu'on ait les symptômes positifs. Puis, des fois, ça va durer à peu près 1 an avant qu'on réussisse à avoir des critères d'hospitalisation. La loi est en train de changer, mais pour l'instant, on peut amener contre son gré quelqu'un qui présente un risque grave, imminent, dangereux. Et là, on peut l'hospitaliser contre son gré. S'il n'y a pas de danger imminent puis qu'il n'y a pas de critères d'hospitalisation, ça peut être très difficile d'amener quelqu'un à recevoir des soins et d'être soigné même s'il n'y a pas le goût d'être soigné. Okay? Parce que Jean-Guy peut décider qu'il amène Francis, mais Francis dit « Non, je ne vais pas voir Julie, tout va bien. Tout va bien, Jésus m'aide beaucoup. Okay? » Donc, ça peut être très, très long avant qu'on réussisse à avoir tous les critères donc de dangerosité, de symptômes assez flagrants pour hospitaliser contre le gré. Les gens qui ont la schizophrénie, ben des fois, ils consommaient, donc ils ont démasqué la maladie plus tôt. Mais c'est aussi, des fois, pour certaines personnes, ils vont consommer parce que ça va leur faire du bien. Dans le sens que vous savez, là, je vous ai parlé des symptômes négatifs, qu'est-ce que la maladie m'enlève? Ben, la maladie, elle m'enlève un peu qui je suis. Elle m'enlève de mon petit côté pétillant, elle enlève ma joie de vivre, elle enlève mon bonheur, elle a mis du stress dans ma vie parce que je suis convaincue qu'il y a quelqu'un qui me persécute.
Fait que quand je fume un petit peu de cannabis, là, ça me fait beaucoup de bien parce que je deviens joyeux, je suis moins stressée. Fait que les gens, des fois, ils vont comme s'auto-traiter, ils vont traiter les symptômes négatifs en utilisant des substances. Fait que c'est pour ça qu'on va voir ça. Et c'est important, des fois, moi, quand les gens viennent me voir, puis je sais qu'ils ont de la schizophrénie ou de la psychose, puis qu'ils consomment quand même, j'essaie de voir quand tu consommes, qu'est-ce que ça te fait? Qu'est-ce que ça t'apporte comme soulagement? Ah, je suis moins stressée, je dors mieux, je suis plus joyeux. Fait que des fois, la personne qui a la schizophrénie, elle peut avoir des symptômes de dépression. Fait que ça se pourrait que quelqu'un qui est schizophrène, je mette un petit antidépresseur. Pourtant, il n'est pas full déprimé. Non, mais les symptômes négatifs vont lui enlever un peu de joie de vivre. Fait que ça se pourrait des fois que l'antidépresseur puisse être aidant. Ou certaines tisanes aussi peuvent faire la job. Là. Tu sais, le millepertuis, ça peut faire la job aussi. C'est un produit naturel. Il y a des choses qu'on peut ajouter pour venir compenser qu'est-ce que la schizophrénie a enlevé au patient. Mais les gens qui consomment ont beaucoup plus de chances d'avoir des fluctuations. Donc, la médication, quand elle est prise, bien, ça se peut qu'elle soit moins efficace. Ça se peut que quand la personne consomme, bien, qu'elle oublie de prendre sa pilule. Plus de chances d'acting out parce que plus de chances que les symptômes psychotique soit grave, dans le sens que je peux être un peu délirant, genre, ouais, dans le temps, Jésus me parlait beaucoup, mais là, il vient plus me voir, mais je crois en Dieu, le Père Tout-Puissant. Des fois, les gens qui ont été très, très délirants, ils ne seront pas capables de dire, hey, Nicole, je m'excuse tellement, là, je sais là, que Jacques, puis toi, là, je sais là, que c'est rien passé, là, c'est moi qui délirais. Les gens qui ont été très délirants, ils diront rarement ça. Mais ils vont faire, oh non, non, Jacques, non, Nicole, c'est correct. Ça ne me dérange plus. Là. Je sais pas si quelque chose avant, c'est correct. Là. J'ai pardonné. Okay? Ils n'iront pas jusqu'à contredire leurs idées délirantes, mais ils vont lâcher le morceau. À un moment donné, je vais arrêter de te poursuivre, je vais arrêter de t'accuser de coucher avec Jacques, puis quand je vais te voir, je vais être contente de te voir. Parce que mon idée délirante, elle s'est détricotée parce que j'ai finalement pris mon traitement. Mais si je fume du cannabis, ça se peut que ça mette un peu comme de l'huile sur le feu, puis là, ça ramène les symptômes. Donc, plus de chances d'anxiété, de dépression, plus de chances d'augmenter les symptômes de paranoïa, plus de chances de violence, plus de chances d'acting comme le suicide, plus de chances de rechuter et beaucoup plus de symptômes négatifs aussi parce que là, on lutte contre deux choses. On lutte contre la maladie qui est la schizophrénie, puis on lutte aussi contre les conséquences de l'usage de substances. Qu'est-ce que je fais? Ça arrive à mon enfant, ça arrive à mon ami, ça arrive à mon conjoint, ma conjointe. Moi, là, comme individu, qu'est-ce que je fais quand je sens que ça glisse? J'ai quelqu'un que j'aime beaucoup, puis je le sens glisser, là. Oh, Dr. Marchand, elle a parlé de prodrome. Colin Devine, ça ressemble à mon jeune. Qu'est-ce que je fais? Je ne dis pas, hey, allô Nicolas, comment vas-tu aujourd'hui? Je crois que tu es en prodrome de schizophrénie. Allons voir Dr. Marchand. Non. OK? Soyez toujours disponible. Il faut garder une porte ouverte. Il ne faut pas être dans le jugement. Si, je ne sais pas, Sharon qui fait la traduction, qui voit bien que je commence à fixer sur Nicole, puis Sharon, elle sait, là, mon chum, c'est un super bon gars, je suis mariée avec, puis il va vraiment travailler à Alouette, puis Nicole, elle n'a rien à battre de Jacques parce que c'est pas son genre, là, tu sais, c'est un petit brun frisé, puis elle aime les grands blonds, là, fait qu'il n'y a pas rapport, là, tu sais. Bien, à un moment donné, Sharon, elle va me dire, « Hey, là, Julie, là, t'es vraiment folle, là, ça suffit, là, lâche-les, là, t'as pas rapport. » Est-ce que je vais l'écouter si je suis délirante? Je vais dire, Sharon, d'après moi, tu couches avec Jacques, toi aussi. OK? Donc, si Sharon veut vraiment m'aider, elle va venir me voir. Elle va me dire, tu sais, je suis ton amie, comment tu vas? Tu as l'air stressée, qu'est-ce qui te préoccupe? OK, tu es inquiète, moi, ouais, je comprends, mais tu dors plus. Viens, on va aller voir Dr. Marchand. Des fois, tu sais, ça peut être intéressant de voir. On peut y en parler, elle a peut-être des solutions, au moins pour que tu dormes. T'sais, si tu dors, tu vas te plus reposer. Puis, si tu es plus reposé, tu vas avoir un peu moins de peine que ton chum te trompe avec Nicole. T'sais. Donc, il ne faut pas confronter le délire, mais il faut essayer de tricoter un peu à côté. Garder une porte ouverte, rester à l'écoute, être disponible. Puis, il ne faut pas trop envahir les gens non plus. Parce que c'est sûr que si Sharon, elle vient me voir à tous les jours, voir si je dors à un moment donné, moi, me sentir envahie. Je vais dire, écoute, donc, t'as-tu de quoi me cacher? Puis, toi aussi, tu viens me voir parce que tu veux coucher avec Jacques. Okay? Ça va être trop envahissant. Donc, les gens qui ont de la psychose, souvent, ils ont comme une bulle plus grande qu'il faut respecter. Donc, il faut être là, mais il ne faut pas envahir. Il faut être disponible sans s'imposer. Puis des fois, on peut refléter la perception. Je le sais que t'as pas beaucoup confiance en Nicole, mais tu sais, moi, je la connais depuis longtemps, puis ça me surprendrait qu'elle fasse ça. Moi, j'ai beaucoup confiance en elle. Fait
Fait que tu ne viens pas confronter le délire, mais tu viens amener ta perception. Tu sais, je comprends que tu crois beaucoup en Dieu, mais tu sais, moi, dans ma compréhension de la religion, je ne pense pas que Dieu t'a mis une mission d'éliminer tous les gens qui ont des yeux verts. Je n'ai pas appris ça, moi, à l'Église. Tu sais? Donc, tu viens comme juste donner ta perception à toi. Je comprends que ça, c'est ce que tu penses, mais moi, je n'ai pas cette information-là. Moi, je ne le vois pas, ça. Mais tu ne dis pas, toi, tu n'es pas correct. Mais moi, ça ne me rejoint pas. Non. Puis, tu sais, je te trouve super souffrant, là. Tu sais, c'est pas normal que tu aies peur de tout le monde qui a les yeux verts, là. Tu sais, ce n'est pas si dangereux que ça, là. En tout cas, moi, je ne trouve pas que c'est dangereux. Avoir beaucoup d'empathie, ces gens-là sont souffrants. Quand ils sont fâchés pour vrai. Quand ils sont jaloux pour vrai. Quand ils sont stressés, quand ils ont peur, quand ils sont déprimés. OK, les émotions qu'ils vivent, ils sont vraies. Je sais que Nicole accouche pas avec Jacques, mais si moi, je suis convaincue de tout ça, l'émotion de jalousie, de colère, elle va être énorme. OK? Donc, il faut que vous ayez de l'empathie envers moi. Pauvre Julie, elle est convaincue que son chum la trompe et qu'elle doit être en colère. Elle a pas raison d'être en colère, son chum est super fidèle. Mais l'émotion, je comprends. OK? Donc, j'ai de l'empathie. Je comprends que tu souffres. Je comprends ce que tu vis. Je ne veux pas dire que c'est parce que je comprends que je dis, hey, c'est ça, Nicole, couche avec ton chum. Mais je comprends que tu as de la peine. Je comprends que tu sois fâché. Donc, on peut faire un reflet empathique. Puis, on vise un soulagement de symptômes. Ah, tu as l'air tout le temps stressé ou tu as beaucoup de peine ou tu ne dors pas. Viens, on va consulter. Viens, on va essayer de voir d'aide. Puis là, on essaie d'aller chercher des gens compétents pour nous appuyer à soulager la personne. Puis si la personne, je réussis à mettre un médicament qui, oui, aide à dormir, mais en même temps, qui va rétablir un petit peu la dopamine, qui va équilibrer un peu la sérotonine, bien, ça se peut que la personne, elle soit un petit peu moins délirante, qu'elle soit un peu moins souffrante. Mais ce qu'on a fait, c'est qu'on l'a aidé à dormir, parce que la personne, elle veut dormir. Elle est d'accord pour avoir un traitement pour dormir. Tu sais? Puis, tu sais, peut-être que si tu faisais moins de cocaïne, tu serais capable de dormir. Fait qu'on va aller en thérapie. Hein, si tu vas en thérapie et tu ne prends plus de cocaïne, ben, tu vas mieux dormir. Wow. Ben, si la personne ne prend plus de cocaïne, ça se pourrait bien qu'elle n'allume plus sa dopamine. Donc, si elle est délirante, elle sera moins. Comprenez-vous? Fait que c'est tout l'ensemble de ces interventions-là qui vont faire que la personne va aller mieux un jour. Alors, allez chercher des alliés, des soignants, des intervenants. Restez pas tout seul face à un membre de la famille ou un proche qui souffre. Allez demander de l'aide, parlez, puis soyez prévisible. D'accord? Moi, quand les gens rentrent dans mon bureau, ceux qui me connaissent, ceux qui m'ont rencontré, je pense que je suis pratiquement plate et prévisible. Ma chaise est toujours placée de la même place. Mon bureau est toujours placé de la même façon. J'accueille toujours les gens de la même façon, mais j'ai toujours la même routine. Je te contacte de telle façon pour ton rendez-vous. Si je suis en retard, c'est 15 minutes le matin, puis je ne suis pas matinale, mais le reste de la journée, je suis pas mal à l'heure. OK, je suis très prévisible. Je me stationne quasiment même toujours à la même place. Comme ça, les gens, quand ils viennent me voir, ils n'ont pas de surprise. Ils sont tellement souffrants qu'il ne faut pas les surprendre par quelque chose de super merveilleux ou de nouveau. Ça va les déstabiliser. Donc, de toujours amener le sujet de la même façon, d'amener les choses. Fait que les gens, ils vont finir par développer un sentiment de confiance parce que vous êtes prévisible, vous êtes constant dans votre approche. Je vois un agent de police qui est ici. Je suis sûre que vous allez intervenir avec des gens qui, à un moment donné, ont des problèmes de perception de la réalité. Mais si cette personne-là, tu l'as rencontrée souvent, parce que des fois, elle ivre, des fois, elle consomme, puis là, depuis comme un an, elle commence à être délirante, mais si tu interviens toujours de la même façon, quand tu cognes à la porte, tu tasses, oui, bonjour, c'est constable Monger, je viens voir si tout est correct, hey, salut Pierre, comment ça va, écoute, ça brasse un peu, ça se peut-tu, je peux-tu t'aider, non, ça va, ok, c'est beau, je viens voir que tout est correct. Mais si à chaque fois que tu te présentes de la même façon, puis c'est une façon bienveillante, prévisible, constante. Le jour que la personne va être hallucinée, il y a plus de chances de collaborer parce qu'il y a un lien de confiance qui est là, il y a quelque chose qui est prévisible, puis ça fait moins bizarre. Pour finir, j'ai un patient à un moment donné qui m'avait dit, « Toi, le doc, c'est toi qui me rends malade. » J'étais toute petite, j'étais en résidence dans ce temps-là. Puis je disais, « OK, comment ça, c'est moi qui te rends malade? » À chaque fois que je viens te voir, je suis hospitalisée, c'est de ta faute. À chaque fois que je suis à l'hôpital, c'est toi qui es là, puis je t'ai halluciné au bout. C'est toi qui me rends malade. Pas malade, moi, c'est de ta faute. J'ai fait, ah ben, sais-tu, tu as peut-être raison. Mais je ne suis pas sûre, mais on va le tester. Fait que là,
j'aimerais ça te revoir dans 2 semaines. Ouais, pas besoin de me revoir dans 2 semaines, je vais bien. Je sais que tu vas bien, mais on va se voir dans 2 semaines. Parce que si tu vas bien et on se voit dans 2 semaines, on va savoir si c'est moi qui te rends malade. Qu'est-ce que tu en penses? Ouais, correct. Fait que 2 semaines après, il revient. Il va bien. Comment ça va? Ouais, je vais bien. Super, on jase. Puis on parle. Puis comment ça va à la maison? Comment ça va à la job? Les ateliers, fait de l'art, thérapie, puis tout ça. Puis on se voit dans 2 semaines. Hein, pourquoi dans 2 semaines, je vais bien? Ouais, on va se voir d'un coup. Fait que moi, maintenant, les patients, c'est ce patient-là qui m'a enseigné ça. Quand ça va bien, il faut rester présent, il faut rester engagé. Parce que ce gars-là, je l'ai vu aux 2 semaines, au mois, pendant à peu près 1 an et demi, puis il allait bien tout le temps. Puis à un moment donné, la maladie a joué un tour, puis elle s'est représentée le bout du nez. Puis quand il est venu délirant, là, ben, il se rappelait de toutes les fois que j'avais été correct avec lui quand il allait bien. Puis là, ben, il ne pouvait plus dire, c'est ta faute si je suis malade. Parce que ça fait quand même 1 an et demi qu'on se voit, puis pendant un an et demi, il n'a pas été malade. Fait que j'ai eu plus de place pour intervenir, j'ai eu plus de place pour avoir cette collaboration. Parce qu'il faut penser que quand je collabore avec quelqu'un qui est en psychose, je combats contre bien des affaires, parce que des fois, je parle en même temps que ses hallucinations. Fait qu'à un moment donné, il faut qu'il ait le goût de m'écouter moi, puis pas ses hallucinations. Fait que si j'ai un lien de confiance avec, ça se pourrait qu'il m'écoute, puis je dise, tu sais, là, Pierre, là, on va t'hospitaliser, je sais que tu n'as pas le goût de rester, mais tu sais, couple de jours, on va t'aider à dormir, on va se stabiliser, tu vas te sentir mieux. Puis en ayant, c'est la maudite vache, écoute-la pas. Elle veut jouer dans ta tête, la maudite vache. Tu l'as. Lui, il entend ça en arrière, là. Puis il y a la petite Julie, il est là. Viens-t'en, mon Pierre, viens, je vais t'hospitaliser dans un bel hôpital où on mange des bonnes patates en poudre. Viens-t'en, c'est intéressant. Ben, écoute-la pas. Puis c'est ça qu'il entend, là. OK? Fait que si je n'ai pas de lien de confiance avec cette personne-là, ça se pourrait qu'il ne veuille pas manger mes patates en poudre et t'hospitaliser volontairement. Mais si j'ai réussi à tisser quelque chose de solide, un lien qui est vrai, qui est authentique, relation patient-professionnel, puis vous, ben, c'est peut-être le lien grand-mère, le lien parent, le lien conjoint. Viens-t'en, Jacques. Finalement, c'était moi qui étais délirante, mais là, c'est plus moi. Là, Jésus, il ne t'aime pas tant que ça. Viens, on va aller voir le médecin. Ça se pourrait qu'il y ait plein de voix en arrière qui disent « Ta femme te trompe! » Mais qui se rappelle de toutes les belles années, puis peut-être qu'il peut y faire encore confiance, puis c'est ce lien-là qui va amener la personne qui est malade à accepter des interventions, à accepter aller en thérapie, à accepter d'aller dans l'outimite, faire un retrait. OK, il y a plusieurs façons d'intervenir pour soigner la psychose. Il n'y a pas juste la médication, il y a plein d'autres solutions. Mais souvent, c'est un ensemble de traitements et d'interventions qui vont faire qu'on va être capable de traiter les symptômes positifs, les symptômes négatifs et la stabilisation de la personne. Fait qu'en gros, c'est ce que je voulais vous présenter. Je pense que j'ai réussi dans le temps que je voulais. Et je voulais remercier ma collègue, Dr Marie Villeneuve et Dr Francine Dubé, qui ont fait ces diapositives-là. Donc, je ne voulais pas leur voler leur travail, mais je m'en suis inspirée pour faire la présentation.

Bon, on est, la conférence de Madame Docteur Julie Marchand qui parlait de la psychose, mais que, de la schizophrénie, tu sais, comment s'en sortir, puis avoir des bonnes habitudes de vie, tu sais, c'est comme dans tout, là, c'est vraiment des bonnes habitudes de vie. Après-midi, tu sais, les amis, une Sabrina Mongeon, tu vas choisir de vivre un parcours de résilience. Sabrina Mongeon, à 1 h 30 minute, les 5 conférences, Jacqueline Vallaine et Brian, là où les hommes se rebellent ensemble. 3, Jundé, tu vas Sonny Régis Mac Anis. Voilà, tu vois, ne dépop point, Katia Bessonnette, conférence orange, décrocheuse à docteur. On est diffusé, tu es d'autres Mac, mais tu es dans la grande salle. On est Katia Bessonnette après-midi. Normand Lajoie, les modes de vie, étape 10, 11 et 12. Chabdouane, Niben, ma Catherine Bacon, tu as accompagné un enfant avec un TDAH dans le Chabot. Chigwan. Mac, tu es maintenant, tu dis, Nadia, avec les billets pour.

0: Arena à 6h, non. Minat, moi j'aimerais ça vous dire, tiens, qu'ici, il y a beaucoup, beaucoup d'artisans, okay, dans la grande salle. Quand tu tournes à gauche, il y a les deux portes, il y a des artisans qui viennent, qui sont là toute la journée, tu vois. Genre, ben, ouais, t'allais les voir, juste dire un petit bonjour, c'est le fun. Fait que, René, c'est ça que je voulais vous dire. Alfredo Deteux, Mathilda Deteux, Mathilda Deteux, avec Adjamé, ouais. Là, on va faire la pause. Tu du Bignac à 11h, à 1h30 après-midi. On est à la toune. On va passer de la toune, Michel Astage. Minata Tchetat Sokam. Tu dois me dater à 1h30. Michel? Michel Astor? Hein? En attendant. Ouais, bête 8h, l'accueil dans la grande salle. Une conférence et Sanabi entre la vie et l'eau. Une promesse. On est à toi, comme conférencier. Demain, puis ça finit à midi. N'est pour nous donner midi. Le colloque, tu vois, et que tu as donné un endroit. Bon, et Sanabi, membre de la Première Nation de Sandy Lake, il est né sous le nom d'Evan Pang. Sa mère lui a donné un nom de famille non hérité pour protéger du racisme anti-autochtone, en le présentant comme asiatique plutôt qu'autochtone. Il a grandi à Kaministiguia, près de Thunder Bay, en Ontario. Une fois adulte, il a repris le nom de son grand-père, Essayanabi. Adolescent, il a travaillé pour une compagnie minière. Avant d'étudier le journalisme et devenir créateur de contenu numérique pour CTV News. Parallèlement, il jouait dans des différents groupes et a commencé à composer sa propre musique durant la pandémie, cherchant un espace d'expression personnelle sous nom. Toi, en anglais, immédiat, mais il n'y a pas de problème, on va faire passer les traducteurs simultanés. Et car on est l'atelier entre la vie et l'eau, une promesse. On est à Yasanabi à 9h. Puis on est toute la cérémonie d'ouverture à 11h moins fermeture, 10h moins quart, cérémonie de fermeture, tu es tout. Minute le banquet à 6h. On est tout chez Hetsiak pour demain. Bon, Michel Astaire, t'es-tu là? On est à du bon an, là. Il y en a une grenade médecin, tu as Kabaka. On va aller manger. Je te suis pchiche. Peut-être pour que tu aies. Allô, Michel Astaire. Michel, tu t'entendais, tu disais, tu bon an, s'il vous plaît. Faire deux, trois tours jusqu'à la Socam pour Ruben. Ok, tu nous entends pas, je suis demandé. Tu me donnes tes oreilles. Ouais, c'est des choses qui nous touchent dans la communauté.
1: Mm-hmm.
0: Chez nous, tout est tout. Dans la population, là, comme on est hot, les scuds et tout. Nous avons de moto, mais nous avons été hot, ou je m'en libérer,

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1: C'est plus profond.
0: Au Dahit, nina, mais je te cache t'augona les sujets. 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
0: 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Des soutiens, n'est-ce pas? C'est des soutiens. Et on est yate, j'ai demandé, tago, winchouan, et je pense que j'ai hâte de m'en aller, ce monde-là, tu vois. Puis on est, Ninan a envoyé les.
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1: 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Ne veux Francis Véropol. Il est demandé, il est demandé, il est demandé, il est demandé, il est tout à l'heure, c'est ce que je veux dire, c'est ce que je veux dire. 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On est pour d'arriver, je dis, dans le coin, de toi, tu vas donner chez l'eau Kevin Deere, il veut dire, non, pas du tout, il veut dire, on a raté l'eau. 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
0: Alors, c'est ça, hein, je disais que les feux ont déjà commencé à quelques endroits. Et merci de nous permettre d'en savoir plus. D'abord, pouvez-vous nous rappeler aux auditeurs quel est exactement le rôle de la SOPFEU?
1: Bien, la SOPFEU a pour mission là, d'intervenir sur les incendies de forêt, là, dans suppression, mais dans notre mission, on a également un objectif de prévention des incendies de cause humaine. Puis, bien, c'est ça, on intervient directement sur les incendies. Vous savez qu'on en a eu le week-end dernier, puis il y en a deux actuellement qu'on est encore en train de travailler à l'extinction. Là.
0: Mm-hmm. Ben justement, c'est ça que j'allais vous demander comme autre question. Comment ça se présente actuellement la situation des feux de forêt au Québec et dans notre région? Ce qu'on a su dernièrement, c'était à Baie-Joanne-Bitte, c'est bien ça?
1: Oui, il y a eu un incendie à Baie-Joanne-Bitte le week-end dernier. C'est un incendie qui a fait une petite superficie de forêt, mais qui a quand même atteint une partie de l'église. La SOPFEU est intervenue, puis il y a également les habitants là, dans le secteur là, qui sont intervenus. C'est un incendie qui est maintenant éteint. Un incendie qui a été causé là, par un feu de broussailles. Là. Souvent, c'est des incendies en raison là, de brûlage ou de feu de camp mal éteint. Fait que, donc, cet incendie-là là, est maintenant éteint.
0: Mm-hmm. Est-ce que les conditions météo des dernières semaines augmentent les risques d'incendie? Parce qu'on sait quand ça commence à faire beau, ça peut durer des jours, mais là, on est en période de pluie.
1: Oui, maintenant, on est en période de pluie. Le danger d'incendie a descendu. Il est maintenant bas un peu partout. Ça, on peut le voir là, hein, sur le site de la SOPFEU au sopfeu.qc.ca. Vous savez, l'indice, il peut changer hein, d'une journée à l'autre, tout dépendant si on a de la pluie ou du soleil, s'il y a du vent, si le taux d'humidité est haut ou bas. Et au printemps, bien, il peut monter assez rapidement. Puis ça, c'est en raison là, de ce qu'on retrouve au sol. Hein, c'est un petit combustible. On a des herbes sèches, on a des feuilles mortes, etc., qui peuvent s'assécher rapidement. Mais pour le moment, aujourd'hui, ça va bien dans un incendie qui est plus bas.
0: Quelles sont les principales causes des feux de forêt? Est-ce encore souvent causé par l'activité humaine?
1: Oui, malheureusement, c'est encore malheureusement l'activité humaine qui cause la majorité des incendies. En moyenne, là, c'est 80 % de nos incendies qui sont causés par l'activité humaine. Si on regarde juste sur la Côte-Nord, l'année dernière, en 2025, ça montait à 87 % là, le nombre d'incendies causés par l'activité humaine. Fait que donc, oui, malheureusement. Et c'est pour ça qu'on fait de la prévention. Hein. On va parler de bien éteindre ses feux de camp, de s'assurer de bien surveiller qu'est-ce qu'on fait si on brûle des résidus là, comme des feuilles mortes et des branches, ben, de le faire quand le danger d'incendie est plus bas. Plutôt que de le faire au moment où le danger d'incendie est élevé jusqu'à extrême.
0: Mm-hmm. Quels conseils donnez-vous aux communautés et aux gens qui vont en forêt pour éviter les incendies? Parce qu'on sait, là, la pêche au saumon va bientôt commencer et les gens vont se retrouver à la rivière moisie pour une période de 3 à 4 semaines. Il va y avoir du monde, là.
1: Ben oui, ben en fait, c'est juste de s'assurer, hein, quand on ben pour la pêche, on peut aller à la pêche sans problème, mais il est certain qu'on peut faire des feux de cuisson, hein, pour cuire notre poisson ou ça, ben s'assurer là, qu'on n'est pas dans une période où le danger d'incendie est à extrême. Bien surveiller, hein, parce que des fois, on n'a pas le choix de faire notre feu, mais s'assurer d'être dans un endroit dégagé, d'avoir de l'eau à proximité et surtout bien éteindre le feu lorsqu'on ne le surveille plus, là, qu'on n'est plus à côté de l'incendie, du feu en tant que tel. Fait que ça, c'est des petits conseils de prévention qui peuvent justement aider à éviter de causer un incendie de forêt. Mais on peut également, là, tu sais, juste s'assurer de bien surveiller, c'est la meilleure chose à faire. Puis également, ben, si on est en VTT, hein, bien nettoyer les branches mortes là, près des sources chaudes, ça aussi, c'est un autre bon conseil de prévention.
0: Lorsqu'un feu éclate près d'une communauté autochtone ou isolée, comment la SOPFEU travaille-t-elle avec les autorités locales?
1: Mais il est certain qu'on va toujours garder toujours donner de l'information là, aux gens qui sont en mesure d'urgence là, dans les différentes communautés. Si on a à intervenir, on va aller intervenir rapidement hein, sur un incendie pour protéger la communauté également. Vous savez, les communautés partout au Québec et même en zone nordique font partie des territoires d'intervention là, si on a à protéger la communauté. Vous savez que la première chose qu'on protège, notre première priorité, c'est l'humain, les communautés et les municipalités. Ensuite, les infrastructures stratégiques et finalement, la forêt. Donc, on fait les trois, mais des fois, il arrive qu'on doit prioriser, mais l'humain sera toujours en premier.
0: On entend souvent parler d'interdiction de faire des feux à ciel ouvert. Comment les citoyens peuvent-ils vérifier les restrictions en vigueur?
1: Mais il y a plein de moyens de s'informer. On peut le faire directement sur le site Internet au sopfeu.qc.ca. J'encourage même les gens à se créer même un compte hein, pour être capable de voir le secteur qu'ils veulent voir. Ils vont voir le danger d'incendie puis également les restrictions en vigueur. Fait que quand il y a une interdiction, elle va être là. Également, ben, on envoie des communiqués. Hein, ça peut être diffusé dans votre radio locale à différents endroits. Ça peut être également là, dans les différents hebdos. On a également une application mobile hein, qui nous permet de savoir si on est en restriction au niveau des interdictions de faire des feux à ciel ouvert. Fait qu'on est également sur les médias sociaux, hein, Facebook, également Instagram là, va donner l'information lorsqu'il y aura une interdiction. Et c'est jamais tout le Québec, hein, ça va toujours être certains secteurs. Fait que vous pouvez voir là, sur les cartes là, si votre communauté est dans le secteur qui est touché par l'interdiction.
0: Est-ce que vous observez des changements avec les années en raison des changements climatiques?
1: Mais en fait, ce qu'on observe depuis les dernières années, c'est vraiment un étirement de la saison. La saison, des fois, commence un petit peu plus tôt ou va finir un peu plus tard. Si on regarde à l'année dernière, là, la saison s'est étirée jusqu'en novembre, là, vraiment vers la fin de saison. Fait que c'est plus que ce qu'on peut, observer là, actuellement avec les dernières années.
0: En terminant, quel message souhaitez-vous transmettre aux auditeurs aujourd'hui?
1: Mais en fait, juste de s'informer, de regarder le danger d'incendie, de s'assurer là, de regarder nos plateformes pour voir quel est le danger d'incendie dans le secteur où vous êtes. C'est comme ça qu'on peut se conscientiser justement à aider justement à baisser le nombre d'incendies causés par l'activité humaine.
0: Sur ce, Madame Gariepy, merci d'avoir pris le temps de nous informer.
1: C'est plaisir.
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1: Le but aujourd'hui, ben, en soi, c'est vraiment de vous donner un contexte où on s'est rendu ce dossier-là. Je reviens un petit peu d'historique, là, de ce qui s'est passé au cours des derniers mois. Vous savez, le PL 97, pour ceux qui s'en souviennent, on s'est mobilisé, en tout cas pour plusieurs communautés et nations, là, contre ce projet de loi-là, dont la PNQL. Et plusieurs chefs qui avaient aussi manifesté l'intérêt, justement, pour dénoncer cette approche-là de la CAQ. C'est un nouveau régime forestier, PL 97, qui avait été présenté à la population en général, mais sans consulter nos Premières Nations. Donc, il y avait des impacts majeurs sur le territoire, parce que dans le projet qui avait été avancé par ce gouvernement-ci, il allait avoir une poursuite de la surexploitation, je dirais, des ressources territoriales, dont la forêt. Sans tenir compte des autres aspects culturels, identitaires là, sur le territoire de nos nations. Donc, ça, c'était des éléments qui ont été dits très clairement lors des rencontres avec le ministre Maïté Blanchette, qui n'est plus dans le décor, on va dire heureusement. On a réussi au moins à ce niveau-là.
2: Son appel à la Constitution.
1: Oui, bien, c'est ça. Anyway, il était dans le décor, mais il n'est plus là. Mais par contre, le régime comme tel, le régime forestier, est quand même un dossier qui doit être suivi. Parce que ça continue. Hein. Ils vont poursuivre, pour proposer un nouveau régime forestier, ils vont poursuivre dans cet alignement-là. Donc, ce soir, ben, j'ai demandé à Alain de préparer quelque chose là, pour vous présenter un peu où c'est rendu, parce qu'il y a quand même des travaux qui ont été avancés au niveau technique. Puis les communautés qui ont participé, ben, ils ont quand même donné leur point de vue. Il y a quand même un contexte qui est différent, en quelque sorte, aujourd'hui, puis qu'on peut même appeler, dans une certaine mesure, historique. Parce qu'il y a des nouveaux joueurs qui disent maintenant que sans nous, les Premières Nations, il n'y a pas grand-chose qui va avancer au niveau du régime forestier. Donc, il y a une reconnaissance des autres joueurs, dont les syndicats, Pro Nature, Nature Québec, etc. Il y a quand même plusieurs entités qui ont supporté nos démarches à nous, mais qui reconnaissent maintenant que sans nous, même le Québec ne pourra pas avancer. Là. Même s'il avançait avec un nouveau projet de loi, il y aurait à respecter la consultation, le respect des droits territoriaux de nos nations. Ceci dit, je n'irai pas plus loin parce qu'il y en a beaucoup à dire quand même sur l'historique, mais je voulais vous donner un topo de où c'est rendu. Puis maintenant, bien, il y a d'autres étapes à franchir, ce qu'on va vous expliquer tantôt. Puis je vais laisser la parole à Alain pour donner ces détails-là. Merci.
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0: 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Le coloc, Un petit spécial, là. Un petit spécial, là-dedans. René, j'ai tout le temps, je peux 1h30, là, moi, je peux piter, dans moi, une salle. René, j'ai, elle va jusqu'à 1h30.

0: Sabrina Mongeon a été électrocutée, je vous le rappelle, des mains aux pieds.
1: Avec cette histoire qui a ému à peu près tout le monde, celle de Sabrina Mongeon.
2: La famille de Sabrina Mongeon, c'est cette jeune Gatinoise.
3: Sabrina dans le véhicule. Fait que je vais à son chevet, puis je lui demande qu'est-ce qui s'est passé, etc.
4: Dans la nuit du 24 décembre 2017, je suis partie de chez ma mère pour aller rejoindre des amis. J'ai pris une route qui était assez sinueuse. Il y avait une grosse tempête ce soir-là aussi. Je suis arrivée à un bout de route. Ça faisait un thé, donc j'ai eu vraiment dernière minute, j'ai essayé de rattraper là, le coup. Puis j'ai foncé dans ce que je croyais être un arbre. Donc je suis débarquée de la voiture là, pour vérifier que tout était correct. Puis c'est là que j'ai ressenti la pire douleur et la pire odeur de toute ma vie. Et c'est à ce moment-là que je me suis rendu compte que je me faisais électrocuter. Après quelques heures, c'est là que je me suis réveillée dans la neige à moins 25 degrés. Puis ça a été le seul moment vraiment de détresse que j'ai ressenti. Puis là, j'ai hurlé là, comme jamais. Puis ça a duré quelques secondes après ça, le mode de survie a comme embarqué. Je me suis traînée jusqu'à la voiture. Une fois arrivée dans la voiture, j'ai essayé de m'agripper après le volant. Puis c'est à ce moment-là que j'ai réalisé que mes mains, en fait, ne communiquaient plus là, avec mon cerveau. Donc j'étais incapable de les ouvrir. J'ai finalement réussi à rentrer mon bras dans le volant pour me tirer. Puis je poussais avec de toutes mes forces là, sur mes pieds. Mais comme même en poussant, comme je renfonçais dans la neige, j'ai finalement été capable de m'asseoir dans le véhicule. Assise dans la voiture, en fait, c'est vraiment là que j'ai réalisé qu'il me manquait une jambe. À ce moment-là, j'ai pas ressenti là, vraiment aucune émotion par rapport à ça. J'avais juste vraiment soif.
5: Donc là, j'avais vraiment soif. La porte est restée ouverte, la neige était tombée dans le tout, je me suis mis à vraiment ramasser toute la neige, à la prendre puis à m'hydrater avec la neige qui était tombée dans la voiture. Tout ce que je ressentais à ce moment-là, c'est à quel point il faisait froid, que le temps il était long. Puis au bout de 6 heures, c'est là que j'ai vu un camion arriver, que j'ai poussé la porte de toutes mes forces, puis là j'ai crié comme « aidez-moi ». C'est vraiment une fois dans l'ambulance que là, j'ai ressenti toute la chaleur regagner mon corps. Puis moi, à partir de ce moment-là, je ne me rappelle plus de rien. Ils m'ont réveillée quelques jours plus tard du coma artificiel pour me demander si je voulais vivre ou mourir.

sans même le savoir, à ce moment-là, la vie me fait le plus beau des cadeaux, celui de savoir quelle est la puissance d'un choix. Puis c'est ce choix-là qui m'a suivi le reste de mon parcours jusqu'à aujourd'hui. Parce que je me suis promis qu'avec le choix de vivre, j'étais pour vivre une belle vie. Je ne voulais pas rentrer dans les pronostics un peu des personnes avec un handicap qui se laissent aller, qui ne travaillent pas, puis qui ne vivent pas, qui ne ressentent pas de joie. Donc, tous les jours, tous les matins, je me réveille, puis je me dis que je vais passer une belle journée, que ma journée va être productive. Je viens d'une famille, moi, qui a beaucoup d'alcoolisme, beaucoup de toxicomanie. Ma mère, d'ailleurs, s'est fait beaucoup de prison encore aujourd'hui. Mais j'ai eu la chance quand même d'avoir un père qui aujourd'hui a 22 ans d'abstinence, excusez. Puis j'ai eu cet exemple-là quand même tout le long de mon parcours. Mais avant mon accident, j'avais 18 ans, puis j'avais arrêté l'école, je travaillais dans un bar, puis je faisais beaucoup la fête. Donc, quand j'ai eu mon accident, j'ai encore une fois fait le choix que je n'étais pas pour gaspiller mon temps, gaspiller ma vie. Et j'ai eu la chance, après 4 mois que je sois sortie du centre de réadaptation, là, donc à peu près 1 an après mon accident, je suis tombée enceinte. C'était une surprise, évidemment, une très belle surprise. Mais je n'étais pas encore autonome. Je dépendais beaucoup des gens autour de moi, encore une fois. Alors, il y a eu beaucoup de préjugés et tout le monde me conseillait de me faire avorter. Mais au plus profond de moi, puis je me suis écoutée, je me disais, je ne sais pas comment je vais faire, mais je sais que je vais arriver à le faire. Puis j'essaie toujours d'avoir cette pensée-là encore aujourd'hui quand on me dit qu'il y a quelque chose qui n'est pas possible ou que qui est moins accessible. Je fonce, je ne me pose pas de questions, puis je me dis, une fois rendu là, ben je vais trouver comment le faire parce que je sais que je vais être capable de le faire. Puis il y a toujours des gens aussi qui sont là pour m'aider. Puis le réseau autour de soi reste quand même quelque chose de très fort. Mais parfois, quand c'est imposé, on ne le voit pas de cette façon-là. Donc, quand je suis tombée enceinte, bien là, tout le monde me disait que je devrais me faire avorter. J'ai décidé de garder mon bébé. Et je vous dirais, après le 3e rendez-vous au médecin, il y avait une travailleuse sociale qui me dit, si je vois que tu n'es pas capable de t'occuper de toi-même, de t'occuper d'un enfant, je n'aurai pas le choix d'appeler la DPJ. Puis moi, ça a été la plus grande peur interne que j'avais parce que, évidemment, avec le milieu dans lequel j'ai grandi où il y avait beaucoup de violence, il fallait faire très attention à ce qu'on dit autour de nous, il ne fallait pas trop qu'on parle, parce qu'il ne fallait pas que la DPJ se mêle de notre famille. Donc, quand on me parlait de DPJ, puis qu'on ne me connaît même pas en plus, ça a été extrêmement difficile à accepter et à vivre. Donc, au début, j'ai dit, ben non, je vais continuer de mon bord toute seule. Mais, ce que je ne savais pas non plus, c'est qu'il était aussi là pour m'aider, il était aussi là pour protéger. Fait que c'était peut-être mal à porter, mais il était là comme soutien autour de moi, malgré les jugements qui étaient là. Là, je peux le mettre. Donc, ça, c'est moi quand j'ai eu mon accident. Et à ce moment-là, ben c'est ça. Je ne savais pas que j'étais enceinte. Et le papa, on n'était plus ensemble non plus. Donc, j'ai fait toute ma grossesse. Et quand j'ai accouché, ben le papa et moi, on a décidé de revenir ensemble, en fait, là, pour Loïc, qui est mon fils. Mais j'étais encore dépendante de tout le monde. Donc, j'étais capable de changer des couches parce qu'il y a quand même un organisme qui était là pour m'aider à trouver des moyens de m'occuper de mon enfant quand même de façon autonome. Mais dans la réalité des choses, quand j'étais à la maison, parce que Loïc est né avec un sevrage de pyoïde. Ça faisait pas longtemps que j'avais eu mon accident, donc je prenais encore de la médication. Je ne pouvais pas arrêter la médication pendant que j'étais enceinte. Donc, on a été 3 semaines là à l'hôpital pour son sevrage. Et
bon, la travailleuse sociale avait ordre, dans le fond, avait donné ordre aux infirmières qu'elle ne pouvait pas m'aider parce que je devais faire comme à la maison, puis que je devais démontrer que je suis capable de m'occuper de mon enfant dans un environnement qui n'était pas adapté à ma condition. Donc, déjà, à la base, c'est impossible que je puisse prendre mon fils de la sorte de bassinette là, pour bébé. Les infirmières n'avaient pas le droit de me donner mon bébé non plus. Fait qu'on m'a mis dans un environnement que c'est sûr que je ne pouvais pas réussir. Revenu à la maison, c'était autre chose. Mais c'est ça. Donc, revenu à la maison, c'était complètement autre chose. Mais ça n'a pas duré avec le papa. Donc là, je me suis ramassée, en fait... j'ai mon petit bébé. je vais juste le mettre sur pause. Donc, c'est ça. Je me suis ramassée, dans le fond, mère monoparentale, vraiment du jour au lendemain, parce qu'il est parti de façon très rapide. Et j'avais beau nourrir mon enfant, puis de, tu sais, quand même être capable de donner les soins, à ce moment-là, dans le fond, mon ex-conjoint était quand même là pour remplir les biberons, pour mettre les bas, pour l'habiller, tu sais, faire quand même, il en faisait énormément, beaucoup, beaucoup. Mais là, quand il est parti, j'ai fait, j'ai jamais mis de bas encore à mon fils, comment que je fais ça? fait que là, j'étais, tu sais, pour mettre des bas jusqu'à ce qu'il soit capable de le faire tout seul, bien, j'y allais avec mes dents, avec ma prothèse de main, c'était très demandant. Mais encore une fois, ça a été le plus beau des cadeaux parce que quand je parlais de choix, bien, moi, quand il est parti, j'ai fait un choix, encore une fois, que j'étais pour m'occuper, j'étais pour me débrouiller, puis j'étais pour, tu sais, donner le meilleur de moi-même à cet enfant et pour moi aussi. Donc, je suis, à ce moment-là, devenue une femme accomplie. J'ai commencé à faire de l'immobilier. J'ai acheté des vieux duplex et tout, puis je me suis mis à tout rénover ça. J'ai fait mon cours pour pouvoir conduire une voiture adaptée. Fait que je me suis comme découverte en tant que personne parce que là, je ne pouvais plus compter sur personne. Il y avait juste moi. Fait que si je voulais vivre une belle vie, si je voulais pouvoir aller au médecin puis apporter mon fils au médecin, bien, il fallait que j'aille une voiture parce que c'est pas évident de trouver des transports adaptés. Donc, j'ai fait le choix que j'étais pour prendre soin de moi, que j'étais pour devenir une femme qui travaille, qui apporte quelque chose à ma communauté autour de moi aussi, qui puisse offrir autre chose parce que j'ai énormément reçu et je reçois encore beaucoup, beaucoup. Fait que c'était important pour moi, d'une certaine manière, de ne pas non plus décevoir toutes ces personnes-là qui me donnaient gratuitement de leur temps, de leur aide et tout ce que les gens peuvent apporter à quelqu'un. Donc, c'est ça, je me suis découverte en tant que personne et là, je ne sais pas comment faire play à la vidéo. À tous les jours, cependant, c'est quelque chose qui est difficile. Il n'y a rien de facile. Et j'ai dû apprendre beaucoup la patience. Comme là, vous voyez en ce moment, là,

Donc, tout était très demandant. Aujourd'hui, ben, j'ai des tendinites partout dans les bras. Il n'y a pas une journée que j'ai pas mal. Mais j'ai tellement peur, la dépendance est tellement dans les gènes de ma famille, puis j'ai tellement peur de, d'une certaine manière, un peu de me faire rattraper dans ce cycle-là, parce que, tu sais, je le vois avec ma mère, c'est pas une mauvaise personne, c'est une personne qui a manqué énormément d'amour, qui a vécu énormément de violence, et je vois la souffrance est extrêmement dure à vivre, mais je sais que si elle pourrait, probablement, tu sais, qu'elle sortirait de ça, parce qu'il n'y a personne qui a envie d'être malheureux, puis j'ai pas envie de me faire rattraper dans cette roue-là, puis de moi aussi ne pas être capable. Donc, je contrôle ma douleur, j'apprends à vivre avec cette douleur-là. Puis malgré tout, je veux toujours plus. Je veux accomplir, je veux me sentir. C'est pas pour les autres, c'est pour moi. C'est pour faire que, quand j'ai eu mon accident, j'avais peut-être plus de bras, plus de jambes, mais dans ma tête, j'avais toujours 18 ans, puis j'étais toujours la même personne. Puis j'ai gardé cet esprit-là de « je suis capable, je vais trouver le moyen, je vais demander aux autres autour de moi. » Mais tout est différent. Tout est différent, c'est de l'essai-erreur, j'ai juste une prothèse. Mon fils, je ne pouvais pas l'asseoir dans une chaise haute, fait que... Il fallait que je me promène sur les fesses, je le prenne dans mes bras, mais sur les fesses, que je l'amène jusqu'à la salle de bain.

Il a fallu que j'apprenne à faire des choix encore une fois. Quand j'ai eu mon accident, je disais que je faisais que j'ai fait le choix de vivre. Je me suis mis à avoir des choix partout. À chaque journée, on dirait que c'est un nouveau choix, que ça soit pour faire quelque chose, que ça soit pour faire pas quelque chose. Quand j'étais en centre de réadaptation, on me dit, ben là, il va falloir que, tu sais, soit qu'on commence par les prothèses des membres supérieurs, puis quand que, tu sais, après un petit bout de temps, tu vas être chez toi et tout, ben tu sais, on va pouvoir faire les jambes. Je dis, ben non, on va faire les deux. on va être productif, on va tout faire en même temps. Ben là, c'est pas comme ça que ça fonctionne. Ben, c'est ça que je veux. Fait qu'on va faire pour que ça fonctionne. Fait que je me suis mis à pousser beaucoup, à voir où est-ce que je suis productive, où est-ce que je perds mon énergie. Quand j'ai changé complètement mon cercle d'amis, j'ai refait ma vie complètement. Parce que les gens qui m'entourent, c'est ceux-là qui sont... Qui vont me donner aussi une force. Fait que si je veux avoir de la force, j'ai besoin d'être entourée de personnes fortes. Quand j'ai commencé l'immobilier, je me suis mis à faire un mastermind qui était un monsieur qui était dans le cercle de l'immobilier où est-ce que je me trouvais. Puis lui, il est extrêmement spirituel. Puis il me dit quelque chose, il me dit quand que tu te sens moins bien, t'imagines que tu as comme une lumière qui traverse tout ton corps et qui va se connecter à la puissance universelle et que toutes ces personnes-là sont tous connectées. Fait que toute l'énergie, elle est partagée. Fait que quand je me sens fatiguée, que j'ai mal, bien, je me connecte à cette lumière-là puis je sais que je vais être capable de faire un petit pas de plus. Puis c'est un peu ça que j'essaie d'apprendre aussi à mon fils, c'est de faire un petit pas de plus. Que quand on commence quelque chose, on le termine. Là, je travaille énormément en immobilier, puis j'ai vraiment mal partout, dans les bras. C'est pas naturel d'utiliser un ordinateur pour moi, c'est pas... puis, tu sais, la prothèse, c'est lourd, ça brise mes tendons... Fait que là, j'étais comme confrontée entre, bien là, j'ai commencé quelque chose, il faut que je le finisse, mais j'ai mal aussi. Puis, je suis une grande anxieuse, donc beaucoup de choses passent par le contrôle. J'aime ça contrôler tout, parce que ça me rassure. Fait que là, ça fait, bien, si je veux pouvoir continuer longtemps, il va falloir que je délègue. Il va falloir que je fasse confiance. C'est là que j'ai dit, je veux vivre, mais je ne fais pas confiance à la vie. Ça ne fonctionne pas. Tu sais, il y a un clash entre mes pensées, là. Fait que quand j'ai peur maintenant, je le remets à l'univers. Je me dis, ça t'appartient. C'est toi qui vas choisir le meilleur pour moi. Puis je fais confiance, puis je laisse aller.

0: Ma vie aujourd'hui, j'ai 27 ans, je suis maman, investisseur immobilier, je suis en train d'écrire un livre, puis à tous les jours, je choisis de vivre, mais je choisis de le vivre de façon saine, de façon équilibrée, le plus possible, parce que je suis une passionnée, puis d'aimer les gens autour de moi, d'être reconnaissante envers eux aussi. C'est un peu ça. C'est ça mon message aujourd'hui, c'est d'en faire un petit peu plus puis de choisir de vivre une belle vie à tous les jours. Parce qu'on n'est pas ici pour perdre notre temps. on est ici pour vivre, pour se sentir accompli. Je vous remercie beaucoup pour votre belle écoute. Si vous avez des questions, ben, je suis disponible pour vous. Oui. Il y a presque 7 ans aujourd'hui. Oui. Parfait, oui. Donc, il y a presque 7 ans. Puis lui aussi, il doit apprendre à vivre avec... avec mon handicap. Je ne suis pas une maman comme tout le monde. Il y a des amis à l'école, des fois, qui ne sont pas toujours gentils. Oui, c'est normal, effectivement. Fait que je lui apprends à lui aussi de comprendre des fois que peut-être que cet ami-là, tu sais, il n'est pas gentil, peut-être qu'il vit des choses chez lui aussi. Fait que même s'il n'est pas gentil, on le laisse aller.
1: Est-ce que votre enfant il vous aide dans des
0: affaires? oui, c'est sûr qu'il m'aide. Il enlève mes prothèses de jambes. Il fait des petites choses, mais c'est un enfant comme les autres. Il faut le pousser. Il est un peu hyperactif, puis ça va vite dans sa tête. Des fois, il faut qu'il se calme pour pouvoir voir autour de lui. Mais oui, il m'aide quand même vraiment beaucoup. Mais, tu sais, moi, je me promène beaucoup en chaise roulante. Là, on va le voir sur... Mais moi, depuis qu'il est bébé, il est assis sur moi, sur ma chaise roulante. Fait qu'aux environs de 5 ans, il était beaucoup, beaucoup fatigué quand il marchait. Puis au début, on ne comprenait pas pourquoi. Puis là, moi, j'ai une ergothérapeute, elle a dit, oui, mais il n'est pas habitué de marcher. Ça fait 5 ans que tu le promènes en chaise roulante partout, puis il ne marche pas à côté de toi. Parce que là, moi, si jamais il sauve la rue, fait que, ça me rassurait, moi aussi, là, qu'il soit assis, tu as beau avoir 5 ans, reste assis sur moi. On va aller avec la sécurité. Mais dans le fond, il avait pas la même endurance que les enfants de son âge. Fait que lui aussi, là, après, il y avait de l'ergothérapie à faire. Il faut qu'il se renforce. Fait que lui aussi a vécu des handicaps, si je peux dire, et des retards à cause de ma condition. Fait que il a à vivre constamment avec ça. Des fois, il voudrait faire une activité. Mais non, on ne peut pas faire l'activité. Je suis fatiguée, j'ai mal. J'aimerais ça pouvoir te donner tout ça, mais j'ai des limites. Puis quand moi, j'ai fait le choix je parle encore avec ma mère, mais j'ai fait le choix qu'elle ne côtoie pas mon fils, parce que encore aujourd'hui, ça peut finir beaucoup avec la violence. Fait que pour lui, j'ai fait ce choix-là. Puis quand il me parle de ma mère, avec beaucoup, beaucoup d'amour, je lui mentionne quand même qu'il y a des fois dans la vie qu'on peut beaucoup, beaucoup aimer une personne, mais qu'on doit avoir une distance, qu'on doit mettre des limites autour de nous pour se protéger nous-mêmes. Pas parce que j'aime pas l'autre personne, pas parce que l'autre personne, elle m'a blessée. C'est pas volontaire, elle souffre. Mais je suis pas obligée de me mettre dans cet état-là avec cette personne-là. Fait que j'essaie de lui apprendre aussi à reconnaître les bonnes personnes, puis les personnes qu'on doit mettre des limites pour se protéger, Puis ça, c'est quelque chose qui est très, très important. J'ai des frères et sœurs et il y en a qui font comme si ma mère était morte pour leurs enfants. Moi, non, moi, je dis la vérité. Je pense qu'il peut apprendre beaucoup de ça, puis que c'est important qu'il ait un exemple aussi, parce que plus tard, peut-être qu'il va côtoyer quelqu'un, qu'il va le voir, puis qu'il va être capable de le reconnaître, d'aider cette personne-là, mais avec une distance pour sa sécurité.
2: On a une question par là.
3: Merci pour ton histoire. Ça nous donne beaucoup d'espoir.
0: Merci.
3: J'aime beaucoup ton authenticité. Hein? Ça va pas, ça va pas, ça va bien, ça va bien. Les Innus sont pas mal comme ça aussi. On est authentique, on se raconte des vrais livres ouverts. Tu sais, on est vrai là. Puis moi, ça me fait du bien d'entendre ça d'une personne. As-tu eu des modèles? Puis quels sont-ils?
0: Je vais prendre une gorgée d'eau. Oui, je suis très chanceuse, je pense, d'avoir j'ai vécu vraiment très longtemps là, avec ma mère. J'ai d'ailleurs moi-même appelé la DPJ quand j'étais jeune, tellement que je n'étais pas bien. Mais je racontais tellement pas à ce moment-là ce qui se passait, parce que c'était tellement tabou que tu sais, ils n'ont rien fait là, pour nous. Parce que c'est. Fait que j'ai vécu vraiment très, très longtemps avec. Avec ma mère, mais quand j'ai adolescente, je suis déménagée avec mon père. Puis mon père, à ce moment-là, lui, ma mère avait la garde là, complète principalement parce que quand ils se sont séparés, les deux, ben, ils consommaient. Puis mon père, lui, est parti en thérapie pendant pratiquement un an, d'où pourquoi ma mère, elle a eu là, notre garde. Mais quand je suis déménagée là, avec mon père, tu sais, lui, il avait déjà plusieurs années d'abstinence. Donc, moi, j'ai consommé vraiment beaucoup, beaucoup avant mon accident. Mais je vivais avec quelqu'un qui faisait beaucoup les alcooliques anonymes. Des fois, ben, tu sais, on habitait à Saint-Sauveur, là, c'est un petit village, dans le fond. Donc, là, ben, moi, j'allais avec mes amis. Je consommais avec mes amis. Puis, il fallait, pour pouvoir repartir là, chez moi, ben là, j'allais retrouver mon père vers la fin de son meeting AA, puis j'écoutais aussi un peu le partage. Fait que, malgré que je consommais, j'avais quand même ce modèle-là. J'avais accès à tout ce qui se disait quand même dans les AA. Fait que, inconsciemment, ça rentrait de toute façon. Mais c'est ça, tout le côté, toute la famille à mon père a pas mal arrêté de consommer en même temps, je dirais, donc mon oncle, ma grand-mère et mon père. Fait que ça a été beaucoup mes modèles. Est-ce que c'est eux que j'ai suivis avant mon accident? Non. Non, mais ils étaient là. Ils étaient forts, ils étaient solides, ils étaient sécurisants. Il n'y avait pas de violence, il n'y avait pas. Fait que c'était eux ma sécurité. Mais c'est vraiment après mon accident que j'avais l'impression que j'avais pas de permission. Tu sais, il me manque déjà beaucoup, c'est déjà difficile. Je peux pas me laisser aller, je peux pas. Et si je fais ça, je vais être malheureuse là. Fait que c'est pour ça que j'avance continuellement, je me mets des projets, je me mets j'essaie toujours d'avoir quelque chose. Très jeune, j'avais déjà. J'étais déjà quelqu'un qui voulait toujours trouver une solution. Fait que moi, là, tant que ma mère et mon beau-père de l'époque n'étaient pas couchés, moi, j'étais en alerte. Puis là, j'attendais. Parce que là, si ça finissait en grosse chicane de violence, il fallait que j'aille un plan. Il fallait que je puisse appeler mon grand-père peut-être ou tu sais, fait que j'étais tout le temps en mode solution. Ma sœur, elle avait peut-être plus tendance là, à pleurer, puis elle était peut-être plus sensible à ces choses-là. Puis moi j'étais comme non, arrête de pleurer là. C'est pas ça qui va nous aider là, fait que déjà jeune, je pense pour protéger ma mère, pour protéger j'essayais d'avoir toujours une solution devant moi. Puis c'est ça qui m'a aidée après mon accident. c'est de pouvoir prévoir, de savoir où est-ce que je m'en vais, d'avoir tout le temps un petit plan. Fait que j'y vais, je ne sais pas ce qui m'attend, mais je suis prête. Je suis prête, il y a quelque chose. Mais mon père, ma soeur, ma cousine, mon oncle et ma grand-mère, c'est mon petit cercle, beaucoup, beaucoup. Ouais.
2: On avait une question ici de ce côté-ci. On vient de me demander si la DPJ avait intervenu quand vous aviez votre enfant.
0: C'est ma plus grande peur. Encore aujourd'hui, d'ailleurs, c'est il y a beaucoup, beaucoup de préjugés. Beaucoup, beaucoup. Donc, comment je pourrais dire? Il y a beaucoup d'histoires aussi de personnes avec des handicaps qui se sont faites enlever leur enfant sans nécessairement de raison en soi, parce que c'est simplement qu'ils ne connaissent pas qu'il y a des organismes qui s'occupent de nous pendant 9 mois pour s'occuper de nos enfants. Puis c'est eux, leur job, c'est ça, c'est de s'assurer qu'on est capable de trouver les moyens pour réussir. Mais là, tu arrives, mettons, dans un milieu hospitalier, qu'eux, ils connaissent pas les programmes, puis là, ben ils ont leurs préjugés, puis ils te mettent des petits bâtons dans les roues. Fait que moi, ça a comme fait le contraire. Je veux dire, je vais te prouver que je suis capable puis que j'ai pas besoin de toi. Mais la seule raison pourquoi ils ne m'ont pas enlevé mon enfant, c'est grâce à mon entourage, grâce à mon père, grâce à tous les gens qui étaient proches, puis qui ont montré qu'ils étaient là aussi pour pouvoir interagir, si je peux dire, là, s'il arrive quelque chose. Mais ça m'aurait détruit. Ça m'aurait détruit, puis encore aujourd'hui, il y a des... Tu sais, comme là, il va commencer une nouvelle école. Ben là, tu sais, je suis dans mes peurs. T'sais, est-ce qu'ils vont avoir des préjugés? Est-ce que je vais être assez? Est-ce qu'ils vont trouver que? Est-ce qu'il va... Une plainte, c'est une plainte. Peu importe qu'elle soit fondée ou non, une fois qu'ils sont rentrés, ils sont rentrés. Puis à toutes les fois que j'allais voir le médecin de famille, là, tu sais, on se connaît bien, là, il va avoir 7 ans, fait que c'est correct. Mais au début, à chaque fois qu'on allait... J'avais peur, là. Je me disais, imagine qu'elle trouve que je peux peut-être pas essayer une bonne mère. Puis là, en plus, tu sais, je n'étais pas avec le papa. Fait que ça, j'avais la garde complète principalement. Là, il y a à peine une fin de semaine sur deux là, chez son père. Donc, ouais, ça leur a été terrible, mais c'est très fréquent pour nous. Là. Pour comme plein d'autres personnes aussi, plein d'autres minorités, là, mais je veux dire, c'est quelque chose qu'on retrouve.
2: Merci.
4: Oui. OK. Vous êtes très inspirante du courage que tu as. Vous dites que vous écrivez un livre. Est-ce que c'est va apparaître bientôt ou?
0: Oui, ben je travaille beaucoup là, dans la prochaine année, il devrait finaliser puis il devrait être disponible en ligne, principalement.
4: Et quel message vous donnerez aux parents, aux mamans, aux papas, ceux que leurs enfants sont placés en DPJ avec, ce serait, parce que tu serais un beau modèle pour les parents que leurs enfants sont placés en DPJ?
0: Merci, c'est très gentil d'ailleurs. C'est tellement difficile parce que c'est tellement sensible. Je ne suis pas toujours d'accord là, avec la DPJ. Donc, je pense, moi personnellement, c'est sûr que je ferais tout en mon pouvoir pour être irréprochable, pour démontrer que je suis capable de m'en occuper, d'être présente, puis de juste pas abandonner. Puis c'est un peu la même chose dans ma vie en général. Quand je disais que j'ai pas de lousse, ça rentre aussi là-dedans, là, dans le sens que comme pas juste que je peux pas me laisser aller, c'est que je peux pas abandonner. Si j'abandonne, là, je serais pas capable de repartir. Fait que c'est un peu comme quand tu commences du vélo, là. Fait que là, tu pédales, si tu t'arrêtes, puis là, tu essaies de repartir, là, c'est difficile, c'est vraiment difficile. Puis là, tu repognes ton élan. Fait que moi, j'essaie de rester, de pédaler doucement, mais de continuer tout le temps, puis de ne pas abandonner parce que recommencer, c'est ça qui est difficile. Puis malheureusement, tu peux tellement rentrer en dépression quand ton enfant se fait enlever ou peu importe. Là, je ne veux pas dire enlever, c'est comme... mais en tout cas, quand il rentre dans le système, là, fait que tu feras ta dépression après. Une fois que tu vas l'avoir récupéré, là, tu feras ta dépression. Mais tant qu'il est là, tu peux pas, t'as pas de lousse. T'as pas de lousse, t'as pas de chance, t'es là. Tu fais ce qu'on te demande, même si tu as envie de les... même si tu as envie de c'est ça, les envoyer paître, là. Tu gardes le sourire. T'es une bonne personne. Tu continues. Puis, je me dis tout le temps que les efforts remanés porteront fruit. Tu ne peux pas travailler autant fort, faire autant d'efforts, donner autant pour qu'il n'y ait rien au final. C'est impossible. Et je ne peux pas croire. Je ne peux pas croire. Fait que moi, je continue. Je suis comme un mané, bien, ça va porter fruit, tout ça. Il n'y a pas d'autre choix. Là. Si tu fais ce que tu as à faire, mais il ne faut pas t'abandonner en plein milieu. Parce que peut-être qu'il n'en reste même pas beaucoup à faire avant que tu puisses récolter les fruits. Là.
5: Merci. J'ai une autre question ici.
6: Je voulais dire la même chose qu'il a dit, là. Moi, ce que je voudrais vous dire aussi, c'est merci. Merci d'avoir partagé. Puis je vous trouve inspirant. Puis vous avez toute mon admiration.
0: Merci. Merci beaucoup.
6: Puis vous êtes très courageuse.
0: Merci.
5: Merci.
2: Ça va être de ce côté.
7: Bonjour, mademoiselle.
0: Bonjour.
7: J'étais en train d'examiner le passé de ton adolescence, puis présentement. J'écoute ton histoire d'amis, les amis que vous en aviez avant. Que vous en avez eu pas mal d'amis, je crois, là. Puis, après avoir eu ton accident, puis après avoir eu toutes les opérations, est-ce que les amis, les anciens amis sont revenus vers toi, ou bien juste un petit bonjour pour dire, pour que, normalement, là, quand vous étiez enfant, vous sortiez dans les bars, vous faisiez votre vie de... comme on disait tantôt. Ça, c'est la première question. Puis là, je me demande, là, quand tu t'es senti seul après ton accident, c'est quel genre de sentiment que tu as eu? C'était-tu un rejet de l'humanité ou bien un rejet de toi-même pour toi, personnel? Puis la deuxième question, c'est pas la question. J'aime autant vous féliciter avec ton enfant que tu as élevé toute seule.
0: Merci.
7: À un moment donné, là, est-ce que vous le voyez, à un moment donné, que vous ayez une aventure avec un autre homme pour élever votre famille? C'est ça ma deuxième question. C'est sûr, c'est drôle. Non, parce que là, peut-être vous voyez que vous voyez peut-être pas de voir un autre homme dans votre vie pour élever avec votre enfant.
0: Mais je vais commencer par celle-là. moi, premièrement, là, le papa de mon garçon, je l'ai rencontré en centre de réadaptation. Fait que ça aussi, je me trouve très chanceuse parce que c'est sûr que ça m'a permis probablement de m'accepter dans ma nouvelle condition, puis en tant que femme, probablement plus rapidement que d'autres personnes. Fait que c'est sûr que c'est une chance. Puis c'est vite venu. j'ai été à peu près 8 mois en centre de réadaptation, là. Fait que c'est ça, j'avais une chambre privée. ouais. donc, quand on s'est séparés, c'est Soleil qui était très petit, puis oui, j'ai vu d'autres personnes. Il y avait beaucoup de curieux qui voulaient essayer des choses différentes. Ça, c'est moins mon genre. Mais j'ai pas été capable, j'ai essayé, mettons, j'ai une personne que j'ai pas été capable de partager mon temps avec quelqu'un d'autre que le papa dans ma vie avec Loïc. D'ailleurs, tu sais, moi, Loïc avait 3 mois, je voulais déjà un autre enfant, j'ai toujours voulu beaucoup d'enfants. Donc, c'est un très grand deuil pour moi de ne pas avoir d'autres enfants parce que, ben, c'est très dur physiquement. Puis aujourd'hui, ben, on parle de choix. Ben là, ça serait un autre enfant ou le travail. Puis je suis très passionnée par ce que je fais, mais mon corps est très, très usé déjà. Hein. Fait que c'est ça, c'est un grand deuil. Mais j'ai pas été capable non de partager du tout, de faire rentrer quelqu'un dans notre vie à nous. C'est trop précieux. J'en ai un. C'est ça. Mais je suis revenue avec le papa de mon garçon. Donc on a été presque 5 ans là, séparés et on est revenus ensemble. Ça fait un an et demi à peu près là. Donc, puis ça va très bien quand même là, aujourd'hui. Fait que lui, j'ai pas de misère, là, tu sais, c'est le papa, c'est comme, j'ai pas l'impression d'être obligée de partager mon temps. Ouais. L'autre question, c'était les amis. oui, il y a des personnes qui sont revenues. J'ai quand même eu la chance, si je peux dire encore une fois, là, mais vu que j'étais 4 mois en soins intensifs, donc là, tu sais, c'est vraiment juste ma famille qui venait me voir, puis c'était très privé. J'avais des opérations, j'étais des pansements partout, donc je n'étais pas sur les réseaux sociaux. Je ne pouvais pas répondre là, nécessairement aux amis ou peu importe. Ça a pris du temps avant que je retourne sur les réseaux sociaux de toute façon. Mais j'ai quand même une amie qui était ma meilleure amie là, dans le temps, qu'elle était venue me visiter, puis elle a été là très, très longtemps dans ma vie. Puis je dirais qu'il y a 3 ans, j'ai fait le choix encore une fois de mettre fin là, à cette amitié-là. Ça m'a brisé le cœur autant qu'une rupture amoureuse. C'est très difficile, peu importe quelle sorte de relation tu partages, que ce soit amical ou amoureux. Ça aussi, tu sais, c'est un deuil, là, c'est une petite blessure, mais on partageait plus les mêmes valeurs. J'ai revu là, par la suite, là, une fois que j'étais plus guérie et moi-même, j'ai revu d'autres personnes aussi. Puis j'étais juste comme, tu sais, ils n'ont pas changé. Ils n'ont pas changé. J'étais dans l'observation beaucoup, beaucoup. Fait qu'aujourd'hui, tu sais, je me tiens avec ma famille, principalement. C'est ça, parce que tu peux être toi-même, puis c'est ça qui est important.
2: Merci.
5: OK. On a une question ici.
8: Bonjour.
9: Bonjour.
8: Merci pour votre témoignage. Ça m'a beaucoup inspiré. Moi, j'ai un petit problème un peu comme vous, mais ça paraît un peu moins. Puis souvent, ça m'arrive, je vous partage un peu, ça m'arrive souvent de vivre des moments de découragement moi aussi. Moi, j'ai un handicap ici, depuis la naissance. Moi, ma mère, quand elle est tombée enceinte, elle a connu un monsieur qui souffrait de ce qui était... Il était un peu schizophrène. Mon père était schizophrène. Puis c'est pas écrit ça dans le visage d'un, d'une personne, je suis malade, je souffre. Ou... Mm. Puis ma mère, ce qu'elle a voulu faire, quand elle a su qu'elle était enceinte, elle a fait toutes les... Elle a voulu prendre toutes les solutions possibles pour faire une fausse couche. Mm. Elle a même frappé son ventre, quand j'étais dans son ventre, dans l'espoir que je tombe dans une cuvette de toilette. Heureusement, j'ai été plus fort, je suis vivant aujourd'hui, mais... Vers l'âge de 5 ans, quand j'ai commencé à l'école, j'ai vécu de l'intimidation jusqu'à 15 ans, tout le temps, tout le temps. Parce que je pouvais pas utiliser ma main. Ma main, des fois, j'ai l'impression que c'est un bibelot. Puis moi, c'est juste ma main qui paraît là. Puis je suis pas gêné de le montrer, mais c'est toute la moitié de mon corps. Mon oreille droite, j'entends à peu près 25 ou 26 25 à 30% de capacité pour l'ouïe. Puis c'est toute mon oreille gauche qui subit les contre-coups pour faire l'effort de bien entendre. Souvent, quand on me parle, je dis souvent « Hein? Hein? » Souvent, là. Puis ça me gêne un peu, tu sais. Puis je le dis pas à tout le monde. Il y a aussi ma jambe. Ma jambe, elle est plus courte que l'autre. Quand je marche, je boite. Puis souvent, quand j'étais jeune, je rencontrais les pédiatres. Puis moi, mon rêve le plus cher quand j'avais 6 ans, c'était de devenir un joueur de hockey. Parce que j'adore le hockey, j'en mange. Mais le pédiatre, il m'a fait comprendre que je ne pouvais pas faire de sport parce que j'étais en période de croissance. Puis ça pouvait affecter mes membres, surtout le côté droit. Quand je mettais des patins, mon pied gauche, qui est normal, il était capable de supporter le poids d'un patin, puis il était tout droit. Mais quand je mettais le patin du côté droit, mon pied faisait comme ça, là, il penchait. Puis ça m'a fait vraiment, vraiment de la peine. Il a fallu que je fasse un deuil des sports. Puis souvent, au primaire, ça m'arrivait d'être obligé de faire de la retenue parce que le pédiatre, il me protégeait dans l'espoir que je grandisse normalement puis d'avoir une capacité plus qui se rapprocherait du 100%. Puis j'ai même porté des prothèses aux primaires. Je ne sais pas si ici il y a des gens qui sont au courant, tu sais, je ne sais pas. Mais moi, ça m'a toujours gêné. Puis j'avais une prothèse pour ma main pour la rendre droite, là. Puis quand j'étais aux primaires, mes enseignants... Ils m'ont mis en retenue parce que je n'étais pas capable d'attacher mes lacets. Ça m'a vraiment perturbé. Puis pourquoi je vous parle, c'est juste pour vous montrer que faut garder quand même espoir. Heureusement que le bon Dieu, moi c'est ça, moi je crois en Dieu. Heureusement que le bon Dieu, je me dis, je ne suis pas toute seule à être comme ça, je ne suis pas toute seule. Au moins, on a 100% de notre conscience qui est là. Puis, Je veux pas être blessant en disant ça, mais je me dis, finalement, je suis pas si pire, j'ai le côté gauche qui fonctionne. Mm. Tu sais? Mais quand même, même si j'ai mes 4 membres, j'ai l'impression souvent d'avoir un membre et demi. Mm. Puis souvent, je suis gêné. Quand je vais quelque part, je cache souvent ma main droite. Souvent, je la mets dans la poche ou dans l'espoir que personne ne la remarque. Même des fois au bureau, parce que je travaille, je suis intervenant, je suis toujours intimidé par mon bras. J'ai peur que quelqu'un me ridiculise parce que l'intimidation que j'ai subie au primaire, puis un petit peu, beaucoup secondaire, ça me poursuit encore aujourd'hui. Mm. Puis moi aussi, je suis un papa. Mes enfants, mon plus vieux a 27 ans, puis mon plus jeune, elle a 22 ans, puis je les ai élevés tout seul, moi aussi.
0: Félicitations.
8: Merci. Vraiment. Puis moi, ce qui est... Je vous entendais tantôt parler de quand vous changez les couches de votre enfant. Moi aussi, parce que la maman, elle souffrait, puis il a fallu que j'ai voulu la sauver. Puis à un moment donné, à force d'essayer de sauver quelqu'un qui ne veut pas se sauver, le choix qu'il faut faire, c'est de se tasser. C'est la DPJ qui m'a confié mes enfants, puis il a fallu que je prouve à la DPJ que j'étais capable, j'étais apte à m'occuper de mes enfants malgré mon handicap qui est là. Puis, comme vous, j'ai été capable de changer une couche, puis je suis fier de le dire, je le dis tout le temps, je dois être le seul homme au Québec à avoir changé une couche à une main. Tu sais, je suis sûr. Puis des fois, moi aussi, j'employais des méthodes. Des fois, j'utilisais mon bras gauche pour faire pencher les
0: On utilise tout ce qu'on a.
8: Oui, puis je vous comprends. Puis ça me touche vraiment. Je suis vraiment content que l'organisation vous a invité parce que ça me rend moins... Je me sens moins seul à vivre ces épreuves-là. Puis je vais vous dire une dernière chose, là, avant de monopoliser le micro, là. À l'école, j'avais toujours des pas pires notes. Tu sais, je n'étais pas dans les meilleurs, mais j'étais dans la moyenne ou un petit peu au-dessus. Puis rendu au cégep, il y a beaucoup de portes qui se sont fermées devant moi parce que je voulais être ingénieur, je voulais être architecte, je voulais être médecin. J'avais les notes pour. Mais les portes se sont refermées parce que je n'avais pas deux mains qui fonctionnaient. Ça m'a brisé le cœur, puis j'en voulais à mes parents. Mes parents sont décédés maintenant, les deux. Puis ils m'ont toujours dit, tant qu'on sera vivant, je ne veux pas que tu parles de nous. Quand on sera mort, quand on sera décédé, ça ne me dérange pas que tu parles de nous. Les deux m'ont dit la même chose parce qu'ils savent qu'ils ont fait des erreurs. Tu sais. Maman, hein?
0: Mais je voulais
8: Puis ma maman, elle, après, elle a reconnu son erreur. Mais des fois, je me sens comme une femme dans la peau d'un homme. Parce que à la maison, je suis capable de faire la vaisselle, je suis capable de faire le lavage, je suis capable de faire tout ce que des tâches féminines font. Maintenant, j'appelle ça des tâches unisexes. Mais je suis pas capable, je me sens inutile quand je suis dehors. Quand c'est le temps de faire des travaux manuels, là, mon estime il redescend, puis ça me fait vraiment de la peine. Mm. C'est pour ça que je voulais vous partager ma réalité à moi aussi, puis ça m'a fait du bien de vous entendre, puis il faut garder espoir malgré les malgrés de la vie.
0: Merci pour votre partage.
9: As-tu quelqu'un, William? OK, moi, j'en ai un.
10: Moi, je veux te remercier parce que tu m'as inspirée. Je suis tombée sur un reel. Je ne sais pas si tout le monde connaît ça dans Facebook. Je suis tombée sur un reel d'une entrevue que tu avais faite à Paris. Puis là, je suis comme, comment ça que c'est une Québécoise? Puis j'ai jamais entendu parler de... Puis il nommait juste ton prénom, mais là, avec la date de ton accident, je me suis mis à faire des recherches. Puis là, j'ai trouvé plein d'articles, évidemment, mais plus dans... C'est proche de Gatineau, je pense. Que tu...
0: Oui.
10: Puis j'ai trouvé ça inspirant. Je me suis mis à voir des reportages que tu avais faits à Radio-Canada, à TVA. Puis je me suis dit, il faut que ma communauté entende. Excuse-moi. Ton histoire. Parce que dans tout ce que j'ai pu visionner, que j'ai pu trouver sur Internet, à toutes les fois, je disais à mon conjoint, elle est tellement positive. J'ai jamais entendu de découragement, j'ai jamais entendu de... Tu sais, la phrase au début quand tu dis « m'ont réveillé du coma pour me demander si je voulais vivre », puis je leur ai dit « rendormez-moi puis faites ce que vous avez à faire, je veux vivre », moi, ça m'a coupé le souffle. Puis encore aujourd'hui, je suis touchée, je suis honorée parce que qu'est-ce que j'ai fait? C'est mes collègues de travail qui organisent ça. Mais j'ai envoyé ça à toutes les autres qui étaient dans le comité que je connaissais, puis j'ai dit, il faut, faut qu'elle vienne parler de son histoire.
0: Merci.
10: Mon travail, moi, c'est de soutenir des parents dans leur rôle, puis d'essayer de leur donner de l'espoir, puis du courage. Puis je trouvais tellement que tout ce que tu as témoigné par rapport à les défis que ça t'a apporté d'être mère, puis tu en parles tellement positivement, je trouve que après avoir entendu ton histoire, on ne peut pas se plaindre de nos petits bobos, puis on ne peut pas dire, oh, pour moi, tu sais, l'apitoiement. J'ai pas senti ça dans tout ton témoignage, puis je suis vraiment honorée que tu aies accepté la suggestion de t'inviter. Puis une anecdote que je peux me permettre, je sais pas, mais quand j'ai communiqué avec toi, tu m'as dit « Ah, je serais tellement contente! » Puis ma soeur est rendue à 7 ans. Fait que j'ai fait comme « Oh my God, OK, ça c'est un autre signe, parce que moi, je crois au signe de la vie, là, mais… »
0: Puis je suis jamais, ça fait 6 ans là, que ma soeur est à cette île, puis j'étais jamais venue encore la voir. Fait que c'était comme un peu des retrouvailles de famille, parce que ma cousine, elle, qui m'accompagne aussi. Fait que hier, on s'est fait une petite soirée de filles au restaurant pour manger des fruits de mer. Mais merci pour ce que vous avez dit. Puis effectivement, tu sais, vous avez parlé de courage, puis je n'ai pas parlé, je vais essayer de vous montrer si j'ai un petit peu de temps là encore. Mais moi, pendant 8 ans, pratiquement, je n'ai pas marché. Donc oui, on avait fait mes prothèses quand j'étais en centre de réadaptation, mais finalement, à cause de ma jambe gauche, je suis amputée en haut là, de ma jambe gauche, la prothèse, elle me faisait trop mal, donc je ne pouvais pas la porter. Fait que pendant presque 8 ans, je n'ai pas marché. Puis, en 2017, j'ai commencé à avoir les opérations, je ne sais pas si vous connaissez, là, on appelle ça l'ostéo-intégration. Donc, ils rentrent un bout de métal dans l'os. Littéralement, je vais vous montrer, là. Mais, tu veux m'aider au cas où? Ils rentrent un bout de métal tout le long de l'os. C'est celle-là, ici. Fait que le bout de métal, dans le fond, il est tout le temps sorti. La prothèse en soi, je peux l'enlever, mais il y a tout le temps là, un bon bout de métal qui reste. Ouais. Fait que ça reste, c'est en moi, ça reste là et tout. Puis, pendant longtemps, j'avais peur parce que je trouvais donc ben, pas ça joli. J'avais vu quelqu'un, puis je trouvais que ça faisait pas féminin. Puis là, on parlait un peu de sexualité, là, mais tu sais, ça faisait pas partie de mes pensées aussi. Puis, il y a environ 2 ans, j'ai comme réalisé, dans le fond, que je me privais moi-même de pouvoir peut-être faire des choses encore plus le fun, de marcher. Là. Puis là, je commençais à avoir des bobos un petit peu partout en plus à cause que j'étais assise trop longtemps, ça faisait beaucoup de pression. Fait que j'ai décidé de faire l'opération. Fait que là, ça fait comme 1 an et demi. Et je vais essayer de vous montrer mon exploit. Oups. J'étais très fière. C'était l'été passé.

Mon petit bébé, il fait de la motocross. c'est dans mes vidéos. Donc, l'été passé, pour la première fois, j'ai pu faire un sport avec mon fils. Ah, oh, vous le voyez pas? Comme, veux-tu le recommencer aussi, s'il vous plaît? Merci. Non. Tu peux y aller de même aussi. Hein? Check. Mettons qu'on fait ça. Oups. Non. No link. Ah. Fait que. On l'a. OK. Il faut le recommencer. Je pense. Ah, ben, je pense qu'il y a une petite musique, là. Mais c'est pas. On n'est plus là.

0: Bon, là, il faisait exprès pour pas que je l'attrape, comme si j'avais des chances de le faire beaucoup, là. Ah, ça a encore des, je sais pas, no link, là. Bref, fait que là, j'ai dit, je suis comme, t'es pas obligé de l'envoyer à l'autre bout, là. On peut, fait que, en bref, là, on a pu jouer au soccer. Puis, j'étais vraiment contente parce qu'on est comme rendu dans un, il est rendu dans un âge que les jeux de société, c'est un petit peu moins intéressant. Il aime ça les sports, il veut faire des sports. Puis là, on va voir vers la fin. Fait que c'était beaucoup pour moi. Puis on parlait de gêne tantôt, mais tu sais, je l'ai inscrit cette année au baseball. Puis là, j'ai appris dernière minute après l'inscription que c'est aussi avec les parents. Fait qu'il faut lancer la balle. Faut... Puis là, j'étais comme, mon Dieu, mais... Je pourrais pas faire ça. Fait que, tu sais, j'étais un petit peu gênée, là. Là c'est... Fait que ça fait partie aussi de mon quotidien, mais dans le fond, gêne, pas gêne, l'important, c'est de vivre, de le faire, d'avoir du plaisir, que lui ait une belle vie aussi. Donc, bref. Fait que j'ai commencé à marcher après 8 ans, il y a 1 an et demi à peu près, puis là, j'ai pu... je peux jouer avec mon fils au soccer. puis là, je vais avoir l'opération en novembre pour l'autre jambe aussi. Puis, ben j'ai peur, ça ne me tente pas. C'est long, là, la réadaptation est longue, fait que c'est, faut retourner en centre. Mais c'est un coup à donner, c'est un coup à donner. Merci beaucoup pour l'invitation, ça m'a fait vraiment plaisir d'être ici avec vous. Merci. Merci. Ah, merci.
1: Merci. Sabrina. Très, très beau partage.
0: Merci.
2: C'est mon pied. C'est mon pied.
0: Merci beaucoup.
1: Bon, on a Cabedocha. Sabrina Monjoncha et Agone Ishku et Masituda et Agone Matoasacha choisir de vivre un parcours de résilience. Agone Togonibun, la conférence est juste les 5 prochaines conférences en simultané. Mamoune, Agone Togate, Jacqueline Balen et Brian, là où les hommes se rebellent ensemble, la salle Togwa Djunde au Chabodouane, Sonny Régis McAnis Volant, un chemin de courage et de rétablissement au Chabodouane Popouane. Katia Bissonnette, conférence orange et décrocheuse à docteur, on est dans la grande salle, tu es Whitney Karine, Katia Bissonnette, on est diffusé, moi tu es d'autres, moi tu es non. Normand Lajoie, méthode de B, les étapes 10, 11 et 12 au Chabdouane Niben. Machten Tchouinana, on est Catherine Bocon, accompagnée un enfant avec un TDAH dans la Chabdouane Chiwen. Ça c'est ma monnaie à 5h à 3h, mais tantôt on va faire une pause. Mac, tu lui demandes, tu dis toi n'y que on est marché l'après-midi, tu es tout le colloque. On a déjà dit à Jobmot, nos exposants qui sont autour de la salle, mais les organismes de tout à cette île. Minatne ya tchou hajob mot, les artisans tchou hajob mégout nonde, quand il y a la pause, on dit déjà tchou hajob mot, tchou anoué haboda, de hatawa jet, but qui oui, nos artisans tchou. On attend, il va y avoir une musique quête, la musique que je peux nocher de béné, tchou de bignac, une autre conférence. 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
3: Oui, mademoiselle Ambroise.
1: D'accord. D'accord, on est à tantôt.
3: 3h, hein?
1: Ah.
3: OK.
1: Yeah,
3: ah. OK. Pas on est à 3h, on est à tantôt. On est à Wendy Babbagna, good luck, Charles. 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

0: Bon, OK, Hassan, tu es venu pour 15 ans, tu sais, la dernière conférence des colloques Pagadagan. Tu sais. On venait présenter, tu es aux droites, Madame Katia Bissonnette, conférence orange de décrocheuse à docteur. On est bien. Yeah.
1: Normal à joie. Mac, tu as deux yacha, Catherine Bacon, n'était Chabatouan Chiguan. On est état, mais what, Cabastado de Monoja, conférencier.
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2: 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de pobam de Casnode au Québec, tu as besoin de nos conférences. Alors, moi, sinon, tu es à Mani Benode, et Henregado, tu n'as pas Casnode?
1: Oui, oui.
2: Ok. Henregado, nous sommes à l'atelier conférence orange de décrocheuse à docteur. La conférence que je donne parle de mes expériences personnelles, un partage, résumé avec humour, ainsi que différentes leçons que j'ai tirées. Je raconte les origines et les impacts de la charte des bienfaits qu'elle peut vous apporter au quotidien, ainsi que des assises théoriques qui ont mené à son élaboration. Pour nous, je vous souhaite de donner, je dis, et de donner son message, Katia Bissonnette.
3: Bonjour, OK, on m'entend bien, c'est bon. Donc, merci vraiment pour l'invitation. Je trouve vraiment là, de vous voir, voir la communauté, voir les gens comment ils sont, avec le cœur ouvert, je trouve ça vraiment beau. Merci de l'invitation, vraiment. Puis, moi, j'ai commencé mes conférences en 2019. En fait, j'ai eu l'idée de faire des conférences en 2019. Puis quand j'ai eu l'idée, j'ai trouvé que oui, c'était une super idée, mais en même temps, j'ai été vraiment terrorisée parce que je souffrais d'anxiété sociale, puis ça depuis que j'étais enfant. Donc, pour moi, c'était comme un défi ultime de parler devant des personnes comme ça, surtout de ma vie. Mais je vais commencer avec le début. Donc, c'est ça, je vais vous parler de ma vie, puis en même temps, je vais vous parler de la charte pour l'étudiant qui veut réussir, mais ça fonctionne aussi pour tous les autres projets importants qu'on peut avoir dans notre vie. Donc, c'est un mode d'emploi que j'ai créé. Je vais commencer par vous parler un peu de mon enfance. Je vais le résumer. Est-ce qu'on m'entend bien? Oui? OK. Donc, ça, c'est l'image qui représente mon enfance. J'étais un enfant très seul, qui se sentait vraiment seul. J'étais pris dans le noir. En fait, il y avait l'anxiété qui me grugeait par en dedans. Puis dans ce temps-là, on ne savait pas trop c'était quoi l'anxiété. Bien, on savait c'était quoi, mais je veux dire, la santé mentale, c'était même pas un terme qui existait. Donc, moi, j'étais pris avec ça, personne n'en parlait. Puis moi, je ne voulais pas en parler parce que j'avais vraiment honte. Je pensais que j'avais quelque chose en moins que les autres, que j'étais prêt à m'adapter, que j'étais moins intelligente. Je ne savais pas ce que j'avais, mais j'en parlais pas, je le cachais par honte. Donc, mon enfance a commencé comme ça. Je viens d'une famille aussi où il y a beaucoup de problèmes, une famille dysfonctionnelle, où il y a beaucoup d'alcoolisme. Donc, c'était pas non plus un terreau propice à parler, à s'ouvrir quand j'étais enfant. J'essayais de faire le mieux possible pour m'en sortir, mais c'était quand même très complexe. Donc, quand j'étais enfant, je me suis, j'ai encaissé beaucoup de choses. J'étais comme vraiment soumis, comme que je marque. La fin de l'enfant soumis, c'est qu'à un moment donné, au début de l'adolescence, j'ai voulu me faire des amis, j'ai voulu être comme tout le monde. Puis quand que je sortais avec des gens pour faire peu importe quoi, mes parents étaient extrêmement sévères. Donc, ils m'empêchaient souvent de sortir, puis moi, ça me frustrait, puis c'est vraiment anodin, mais à un moment donné, j'avais fumé du cannabis. Je n'incite jamais les gens à fumer du cannabis, mais bon, moi, qu'est-ce qui est arrivé, c'est que mes parents l'ont su. Puis, à cause de cet incident-là, ils m'ont exclu du milieu familial. Ils m'ont emmené pédopsychiatrie, excusez. Puis ensuite, je suis allée en famille d'accueil. Tout ça à cause que j'avais fumé du pot une fois avec des amis. Donc, moi, à ce moment-là, ma vie, elle a comme explosé. Comme un volcan, c'est pour ça que j'ai mis l'image d'un volcan. Elle a explosé parce que je ne me suis pas sentie abandonnée par ma famille. Je me suis vraiment sentie trahie. Puis cette rage-là que j'ai eue à l'intérieur de moi, elle a resté là jusqu'à mes 30 ans. Donc, ça a été vraiment une rage qui m'a détruit moi, puis beaucoup de personnes que j'ai croisées dans ma route. Je vais vous conter après qu'est-ce qui est arrivé. Ça, c'est des photos de mon adolescence. Je suis désolée si ça peut troubler certains. Dans ce temps-là, on ne prenait pas beaucoup de photos. C'est peut-être une même. Ça, c'est de mon adolescence à l'âge de 21 ans. Moi, en fait, quand que tout ça est arrivé avec mes parents, j'ai commencé à consommer de l'alcool, du fort. En fait, moi, je calais du fort le matin en me levant. J'en buvais sur l'heure du midi, puis en revenant de l'école. Fait que je suis tombée tout de suite drastiquement dans la consommation d'alcool, puis toutes les autres drogues qu'on peut consommer. Moi, mon but, c'était de ne pas être dans la réalité. Parce que je pensais que je n'étais pas bonne, que j'étais un incapable, pas assez intelligente pour être comme tout le monde, pour être capable de m'adapter dans la société, dans le système. Je ne croyais pas à ça, puis je me disais que les autres pouvaient réussir, mais pas moi. Fait que ça valait même pas la peine que j'essaye. Fait que je suis comme partie dans une spirale d'autodestruction, avec tout le temps l'alcool, tout le temps la drogue. Puis moi, je faisais ça en solitaire, là. J'étais pas là pour fêter, avoir du fun, là. C'est que je consommais vraiment, puis je tombais dans des ruminations, puis, tu sais, déjà à la fin de l'enfance, j'avais commencé à m'automutiler. Puis là, ça a été vraiment un gros problème, ça, dans ma vie, jusqu'à mes 25 ans. Tu sais, où est-ce que j'ai failli perdre une jambe tellement qu'elle s'était infectée, mais bref, c'était une obsession, là. Moi, j'avais constamment des obsessions de consommer, des obsessions de me faire du mal. Fait que c'était parti comme ça à l'adolescence. Là-dedans, ben, c'est sûr que j'avais comme un cycle d'abandon tout le temps. C'est que dès que j'essayais quelque chose, puis ça ne fonctionnait pas, moi, j'abandonnais tout de suite. Je persévérais zéro. Là. Je ne savais même pas ce que ça voulait dire, persévérance. Moi, c'est que si je ne suis pas bonne tout de suite, ça veut dire que ce n'est pas pour moi. Si avec quelqu'un me regardait de travers, ben ça voulait dire que cette personne-là m'haïssait. Je sautais vite aux conclusions. Fait que ça a été aussi beaucoup de séjours en psychiatrie, à l'hôpital, beaucoup d'intervenants, mais ça menait à rien là, de concluant. Quand j'ai eu 18 ans, le psychiatre m'a donné le formulaire pour avoir de l'aide sociale. mais avec un pour invalidité à cause de troubles psychiatriques, donc je pouvais avoir un montant plus gros. Fait que je suis partie à 18 ans avec ça, comme ça, dans la vie. Puis, c'est pour dire, le formulaire, je n'ai jamais rempli, j'étais sûre que j'étais préparable. Fait que c'est fou, là, quand que je pense à ça aujourd'hui, là. Fait que moi, ce que je faisais, c'est que j'étais à moitié fonctionnelle. Tu sais, je me trouvais une place où rester. Ensuite, je me faisais mettre dehors de la place où est-ce que je restais. Je tombais encore plus creux dans la consommation. Puis quand que la mort était là, était sur le bord, ben là, oups, ça me redonnait un petit kick. Puis je redevenais à moitié fonctionnelle. Là, je me trouvais une autre place où rester. J'essayais de me trouver une job. Puis dès qu'il y a quelque chose qui ne fonctionne pas, ben je lâchais tout. Puis là, le cycle recommençait comme ça. Tu sais, je me retrouvais comme tout le temps, finalement, à être dans la rue à un moment donné ou un autre. Puis là, le cycle recommençait. Fait que moi, à cet âge-là, je me suis dit, je ne t'offrirai pas jusqu'à 40 ans de même. Tu sais, c'est sûr que ma vie, elle va s'écourter à cause de comment je vivais. Puis c'est ça, le psychiatre, en fait, à 18 ans, m'avait dit que j'étais irrécupérable. Là. Fait que, tu sais, c'est vraiment un diagnostic fort à mettre sur quelqu'un. Mais en même temps, dans l'état que j'étais, c'était, tu sais, je suis surprise, oui, puis non. Mais venant de la part d'un professionnel, c'est sûr que c'est pas fort, là, mais bon. Fait que ça, c'est des quelques photos que j'ai pu récupérer. J'ai mis une photo en haut de Marilyn Manson. Je ne sais pas si le monde ici le connaisse. Mais moi, c'était mon chanteur plus que préféré. Là. Moi, c'était la seule chose que j'aimais dans la vie, c'était Marilyn Manson. Fait que je passais mon temps à décortiquer ses chansons, à trouver des liens avec ses vidéoclips puis ses pochettes d'albums. En tout cas, je passais tout mon temps à faire ça. À un moment donné, je suis rentrée dans un genre de délire où est-ce que je pensais que Marilyn Manson me parlait à moi à travers ses tunes. Ça a duré vraiment des années de temps, mon délire. Là. C'était capoté. Mais aujourd'hui, je me fous de ce gars-là. Là. Ça a vraiment fini par passer, mais c'est mais c'est vraiment intense. T'sais. J'haïssais tout, à part Marilyn Manson, mais genre, j'étais comme passionnément amoureuse. Bref, c'était quelque chose. Fait que... C'est lui qui m'a comme un peu sauvée pendant ces années-là. Je me suis accrochée après parce que j'avais juste ça, j'ai l'impression. Oups, je suis allée un peu trop vite. Fait que là, qu'est-ce qui est arrivé? C'est que à un moment donné, j'ai fait des tentatives de suicide à travers ça. Puis à un moment donné, il y en avait une qui était plus officiel que les autres, là, je pourrais dire. Ils m'ont retrouvé dans la rue à Montréal, j'avais fait une overdose d'héroïne. Ils m'ont rentré à l'hôpital, puis ils m'ont ressorti, genre, il était 4 heures du matin. Fait que là, je me retrouvais encore une fois dans la rue avec rien. J'avais échoué ma tentative de suicide, puis là, j'étais comme dans un niveau de souffrance encore plus élevé que dans lequel j'étais habituée d'être. Puis à cause de ça, j'ai comme eu une réflexion que j'avais jamais eue auparavant, à ce moment-là même. Quand je suis sortie de l'hôpital, puis que je marchais, puis que là, j'étais vraiment plus qu'à terre, je me suis dit, est-ce que ça se peut, tu sais, qu'à 21 ans, en tant qu'adulte, pas que c'est de ma faute, tu sais, qu'est-ce qui est arrivé, c'est multifactoriel, c'est interdépendant, je veux dire. C'est plein de choses qui ont fait en sorte que je sois dans cet état-là à 21 ans, mais ça se peut-tu que ce soit moi qui soit responsable, dans le sens que c'est moi qui, en tant qu'adulte, qui peut faire quelque chose à partir de maintenant. Puis quand j'ai eu cette nouvelle réflexion-là, moi, je n'avais jamais pensé ça avant. Je pensais que tout ce qui m'arrivait, c'était la faute des autres, que c'était la faute de mes parents, que c'était la faute des policiers, du système, des profs. C'était vraiment automatique. Je n'avais jamais pensé que j'étais en lien avec ce qui m'arrivait. C'est fou, pareil. Hein? Fait que là, dans ce moment-là, j'ai eu cette réflexion-là. Puis ça m'a enlevé vraiment un énorme poids sur les épaules. Fait que je me suis fait une promesse à partir de ce moment-là. Je me suis dit, tu sais, je vais essayer. Juste une fois, je vais essayer pour vrai. De tout faire ce qu'on me dit de faire, sans résister, puis je vais voir où est-ce que ça va me mener. Si ça ne marche pas, ben au moins j'aurais essayé une fois, tu sais. Fait que c'est une promesse que je me suis faite. Fait que je suis partie de ce moment-là. J'ai arrêté de consommer. Je suis allée dans un refuge pour itinérants. Puis là, mon but, c'était de retourner à l'école. Mais là, l'école, ça faisait 5 fois que j'y allais. Ça faisait cinq, c'était la cinquième fois que j'y retournerais. J'avais essayé de faire un DEP que j'avais abandonné en premier dans la cohorte. J'étais la première. Dès que ça n'a pas marché, je suis partie. Ensuite de ça, j'ai fait trois tentatives en sciences humaines au cégep, mais j'abandonnais tout le temps mes cours après la date où est-ce qu'il ne faut pas annuler, là, que ça paraît dans le fond dans ton dossier. Fait que j'ai fait ça trois fois. Fait que là, mon seul but, c'est que j'haïssais tellement travailler, je me dis, si j'ai pas le choix d'aller à l'école, tu sais, c'est quoi sinon l'autre porte de sortie? Fait que, ouais, dans ce sens-là, il n'y avait pas OnlyFans et ces affaires-là, sinon ça aurait peut-être été une option. Mais non, là, il fallait que j'aille à l'école. Fait que je me suis inscrite à l'école, puis c'est là que ça a commencé, que j'ai vécu, dans le fond, pour la première fois que j'ai vécu de l'espoir. Là, ouais, c'était ça. Ça, c'est dans le refuge d'itinérants que je suis allée pour repartir de zéro. Je m'avais même coupé les cheveux. Là. Je veux dire, je voulais vraiment comme tout effacer mon passé pour recommencer à neuf. Puis, dans ce refuge-là, ils voyaient tellement que je voulais m'en sortir là, qu'ils m'ont gardé là le temps que je voulais. Fait que ça m'a permis de faire mon cégep. Ça m'a vraiment sauvé la vie. Dans ce refuge-là, c'était la première fois que j'ai été entendue, j'ai été écoutée. Les intervenants, il y en avait tout le temps. De jour comme de nuit, si j'avais un problème, je leur demandais. Puis c'est quelqu'un qui s'était jamais senti chez eux. Mais à cette place-là, c'est la première fois que je me suis sentie chez nous. Puis ça a vraiment tout changé dans ma vie. Là-bas, il a fallu que je reparte de la base. Fait que je me suis pris un calendrier, tu sais, du Dolorama pour enfants, puis je marquais mes objectifs. Puis à chaque jour, j'ai coché quand je les atteignais. Puis c'était pas des objectifs trop loin, comme j'avais tendance à faire. C'était vraiment de où est-ce que je partais. Donc, c'est, mettons, manger un repas par jour, prendre ma douche, me brosser les dents. C'était vraiment simple. Mais il fallait que je parte de là si je voulais réussir. Fait que là, après, ça a été d'aller à l'école. Moi, l'école, ça me faisait peur parce qu'il y a du monde dedans. Puis moi, j'avais peur du monde. J'avais peur qu'ils me jugent. J'avais peur de leur parler. Fait que il a fallu que je me pratique à plus avoir peur du monde. Fait qu'à l'école, je me mettais sur le bord de la porte. Puis là, quand quelqu'un passait, je demandais « Hey, t'as-tu l'heure? » Puis là, la personne, oups, elle me donnait l'heure. Moi, j'étais, surtout la première fois, j'étais vraiment surprise. J'ai dit « Crème, ça marche, tu sais. » Moi, je pensais que, je sais pas ça allait finir comment, là, mais dans ma tête, j'étais bien surprise de ça. Fait que je faisais des tests comme ça, je me donnais des défis, tu sais, dans un cours de poser une question, mettons. Puis tranquillement, pas vite, je suis devenue un peu plus à l'aise, tu sais, je suis sortie de ma zone de confort. Puis, tous les petits objectifs, justement, tu sais, les que je réussissais, bien, je mettais sur un tableau dans ma petite chambre que j'avais là-bas, dans le refuge. Comme là, dans le cœur, c'est marqué « un an sans boire ». Fait que j'étais hâte d'arrêter. À ce moment-là, un an sans boire, j'ai eu une carte pour la persévérance scolaire. Parce qu'au cégep, ils m'ont repris, mais c'était vraiment la dernière fois. Mais là, j'étais vraiment prête à tout donner. Pour moi, c'est une question de vie ou de mort. Ah, là, il y a un personnage, c'est Bob dans mon histoire. Fait que Bob, c'est un gars, il avait 38 ans à l'époque, ça faisait 20 ans qu'il n'avait pas été à l'école. Puis il avait essayé trois fois son secondaire 1. Puis c'est quelqu'un qui a passé beaucoup plus de temps en prison que dans la vie standard, mais ça n'empêche pas que c'est quelqu'un de bon attachant. Fait que ce gars-là, moi je sortais avec, puis c'était une relation vraiment in and out, vraiment malsaine, là, dégueulasse, ça n'avait pas de bon sens. Fait que dans ce moment-là, moi je sortais avec ce gars-là. Puis lui, il me voyait aller à l'école, puis m'impliquer au maximum, parce que je m'impliquais à l'école, là. J'ai fait de l'école mon milieu de vie, là, vraiment, où est-ce que je m'impliquais dans des activités, des concours de poésie, club de littérature, tu sais, je m'impliquais, je mettais tout mon cœur à 100% pour être sûr que ça puisse marcher, que ça débouche à quelque part. Fait que moi, j'étais enthousiasme, là, je veux dire, je me rendais compte que j'avais juste à me changer moi, puis tout changeait. Au lieu qu'avant, ben, allô? Avant que, Au lieu d'avant, je pensais que tout l'extérieur devait changer pour que ça soit comme moi je voulais. Mais ça, c'est compliqué, là. Ça se fait pas. Là. Fait que là, je remarquais que moi, en changeant mon attitude, ben, tout, même les gens changeaient. Les gens changeaient par rapport à moi. Fait que, tu sais, je me suis amusée vraiment beaucoup là-dedans. Puis, pour moi, c'était des découvertes, là. Tu sais, à chaque jour, je notais, tu sais, qu'est-ce qui se passait parce que c'était tout du nouveau, tu sais. Toutes les croyances que j'avais avant, elles étaient erronées, puis ça m'amenait tout le temps dans le même pattern qui était destructeur. Puis là, en ayant d'autres idées, en voir l'ensemble des possibilités de qu'est-ce qui pouvait arriver dans la vie, ben ça m'a ouvert sur tout ça. Fait que moi, j'étais sur un pink cloud, là, j'étais rempli d'espoir, j'étais sur un trip, là, parce que c'est la première fois que je réalisais ça dans ma vie. Fait que lui, Bob, là, pour revenir à Bob, lui, là, ben il voulait vivre ça aussi, il trouvait que ça avait l'air trippant. Fait que Il me dit, moi, je retourne au secondaire, je refais mon secondaire 1 à 5. Fait que là, il est retourné à l'école après 20 ans, à 38 ans. Fait que là, moi, quand il m'a demandé ça, ben, il ne m'a pas rien demandé, mais j'ai perçu ça peut-être comme une demande. J'ai comme écrit un mode d'emploi pour savoir qu'est-ce que j'avais fait pour passer de quelqu'un qui avait des vraiment pas bonnes notes à quelqu'un qui avait d'excellentes notes. Parce que je ne vous ai pas dit... Mais au cégep, dans ma première session, je consacrais tout mon temps là, au cégep, puis à l'école, puis étudier. Puis quand j'ai eu mes premiers résultats, j'y croyais pas. Là. Parce que j'avais fait mes examens en pleurant. Là. Tu sais, moi, j'avais des symptômes physiques là, quand je faisais mes examens. Je sortais de la classe, là. Je pouvais être étourdie, je pleurais, je faisais tout le temps parce que j'étais sûre que j'avais pas réussi. Fait que quand j'ai reçu mes notes, puis qui était toute excellente, pour moi, ça a été un choc. Fait que je me suis dit, crime, comment j'ai fait, tu sais, faut que je refasse exactement la même affaire. Puis là, Bob, ben, il me dit ça. Fait que c'est là que j'ai créé l'outil que je vous parlais tantôt, la charte pour l'étudiant qui veut réussir. Fait qu'on va la voir un peu rapidement. Dans le fond, c'est vraiment un mode de vie, vraiment un mode d'emploi vraiment simple. C'est vraiment, vraiment simple. En premier, c'est de m'équiper de matériel scolaire en fonction de mes goûts, de le faire avant que les cours commencent. Ça a l'air stupide, mais moi, j'allais à l'école, puis soit j'avais rien, ou soit j'avais un bout de crayon dans une poche. T'sais. Fait que ça démontre le degré de non-implication du projet. Fait que, non, tu prends du temps pour bien aller chercher tes affaires, t'assurer que tu as tout ton stock bien préparé. Ensuite, super important, avoir un agenda, puis savoir comment bien l'utiliser. Agenda, surtout papier, c'est toujours mieux que tout sur le cellulaire. Là. Puis là-dedans, comme je disais tantôt, c'est d'inscrire tous les objectifs qui sont réalisables. Les objectifs par rapport à l'école, mais aussi dans la journée. Tu sais, il faut vraiment partir d'où est-ce qu'on est. Respecter son rythme, c'est super important. Puis ça fait en sorte que moi, j'ai été capable de reconnaître les choses que j'étais capable de faire en réussissant ces petits objectifs-là, petit peu par petit peu, ce qui n'avait pas été fait durant mon enfance. Fait qu'il a fallu que je me répare moi-même, puis c'est de cette façon-là que je l'ai fait en partie. Ensuite, c'est d'utiliser intelligemment le temps qu'on a quand on est à l'école. T'sais, moi, je suis à l'école avant, puis je checkais tout le temps l'heure pour savoir si c'était fini. T'sais, c'est pas de même que le temps passe. C'est pas parce que tu regardes l'heure que le temps passe plus vite. Fait que c'est vraiment de participer activement au lieu d'être soumis à tout le processus. C'est quand on devient, on reprend le pouvoir sur notre vie, quand on arrête d'être soumis puis qu'on prend part activement à ce qu'on fait. Ensuite, l'encadrement, c'est déterminer des limites claires, des principes de base que je dois en tout temps respecter. Parce que moi, ce que je faisais, c'est que, tu sais, un cours, j'arrive en retard. Fait que le cours d'après, c'est comme déjà accepter que j'arrive en retard, tu sais, dans ma tête. Fait que là, hop, le cours d'après, ben j'y vais pas. Puis là, l'autre cours d'après non plus. Tu sais, je veux dire, c'est... En fait, c'est de se mettre un cadre vraiment étroit, puis de tout le temps le respecter en tout temps. Ça concerne les absences, les retards, les travaux, le temps loué à l'étude, la fréquence des pauses, tout doit être préétabli d'avance. Moi, c'est ce que j'ai fait. Ça évite la procrastination, tu sais, le fait de remettre à plus tard tout le temps, tout le temps. Tu sais, je veux dire, c'est une question de respect de soi-même. Là. Si un prof donnerait un gros travail à faire pour le lendemain. Tous les étudiants chialeraient, tu sais, puis ils auraient raison. Mais là, c'est de le faire, à soi-même, tu sais. Fait que ça fait pas de sens. Après, au niveau de la motivation, ce que j'ai compris, c'est que la motivation, elle vient après l'action. Moi, j'attendais que la motivation arrive avant d'agir, mais j'aurais attendu longtemps. Fait que c'est de se mettre une discipline puis de s'y fier. Après, l'authenticité. C'est super important parce qu'à l'école, il y a plein de monde qui sont... ça ne tente pas trop de réussir. Là. Fait que faut pas que ça dérange d'avoir l'air un peu fou, tu sais, puis de participer, puis d'être vraiment dedans, d'être un peu même à part des autres à cause de ça, tu sais. Mais ce que j'ai appris à ce moment-là, c'est que, tu sais, il a fallu que j'apprenne justement à prioriser c'est quoi qui est important, ce que les autres pensent de moi ou mes objectifs de vie que je me mets. Puis, tu sais, moi, mon objectif, les motivations, c'était une question de vie ou de mort, là. Fait que j'avais comme pas vraiment le choix de me débarrasser de certaines peurs, dont celle de qu'est-ce que les autres peuvent penser de moi. Puis il y a deux questions qu'à partir de là, j'ai commencé à me poser quand j'ai des décisions à prendre. La première, c'est un, qu'est-ce que je veux vraiment? Puis la deuxième, c'est est-ce que ça en vaut la peine? Fait qu'avec ça, ça me permet de réfléchir. Ensuite, j'ai comme des trucs pour les travaux et les examens. Bien, des trucs. Il faut avoir étudié, là, quand même. Puis là-dedans, là, ce qui est bizarre, c'est qu'à un moment donné, dans un examen, j'ai posé une question au prof, même si absolument on n'a pas le droit. T'sais. Puis le prof, bien, il m'a répondu. Bien, il ne m'a pas répondu, mais il m'a donné comme un indice qui me permettait de pouvoir répondre, tu sais, finalement. Puis à ce moment-là, je me suis dit, « Hey, les profs aiment leurs élèves. » Moi, j'étais sûr qu'ils nous haïssaient, là. J'étais sûr que les profs n'aimaient pas les élèves puis qu'ils faisaient comme exprès pour les faire couler, là, en tout cas. Mais là, avec cette situation-là, ça m'a permis de voir justement que c'était une autre croyance que j'avais qui n'était pas bonne. Là-dedans, c'est aussi là, dans ce processus-là, que j'ai appris à persévérer, que c'est normal de ne pas être bon au début. Dans n'importe quoi qu'on fait, c'est normal. Ceux qui sont bons tout de suite quand ils commencent de quoi sont juste chanceux, tu sais. Mais c'est le travail qui paye. Là, il y a des réflexions aussi que j'ai faites. Une qui est encore plus importante de nos jours, c'est de savoir retarder la satisfaction. C'est que, au lieu d'avoir du plaisir tout de suite, c'est d'apprendre à travailler maintenant, puis avoir le fun, la satisfaction, de le garder pour plus tard si on a du temps. Là, aujourd'hui, c'est vraiment l'inverse, encore pire avec les cellulaires. Moi, dans le temps, il n'y en avait pas de cellulaire, ou en tout cas, on ne pouvait rien faire avec si on en avait un. Là. Fait que là, ça, c'est apprendre à retarder la satisfaction. Puis, tu sais, pas tout le temps être sur le système de la récompense à tout le temps comme activer la boucle avec plein d'affaires parce que après, on n'est plus apte à travailler. Fait que c'est d'apprendre à inverser ça. Fait qu'avec le mode d'emploi, dans le fond, il y a 5 promesses qui viennent avec, dont la première, c'est chaque jour, ça devient... C'est ça, c'est chaque jour. Parce que quand l'objectif ou les résultats sont dans 6 mois, des fois, c'est comme trop long. Fait que là, chaque jour, ça devient une réussite personnelle. Ça augmente la confiance en soi. Ça enseigne à vivre le moment présent tout en travaillant à réaliser des objectifs futurs. Ça fait vivre des moments significatifs qui donnent un sens à la vie. Puis surtout, ça apporte des résultats qui sont égaux au potentiel qu'on a. Puis, il y a des trucs bonus à la fin. Comme tout en lien avec l'hygiène de vie, tu sais, dormir suffisamment des heures fixes, déjeuner chaque matin, arriver en avance dans le cours, m'asseoir en avant. Bravo à ceux qui sont assis en avant. Puis, c'est de relire la charte, puis de l'intégrer. En tout cas, moi, c'est ce qui a marché pour moi. Fait que ça, c'était le petit bout sur la charte. Je vais revenir avec... Non, c'est un peu trop tôt. Tiens. Je suis un peu mêlée dans mes affaires. Là, la charte, ah oui, c'est ça. Là, quand j'ai comme fini, dans le fond, j'ai fini l'école avec toutes des excellentes notes. J'ai fini le cégep, là, je parle, avec 4 bourses. Ça m'a permis de déménager dans un endroit qui avait une université, dans le fond, à Chicoutimi. Puis là, je pensais que j'étais devenue comme tout le monde. Je me suis dit, Hey, c'est cool, j'ai réussi, j'ai des bourses, j'ai de l'argent, yeah. Fait que je suis allée au bar, puis je me suis pris une Smirnoff aux pommes. Et puis, s'en est suivi une rechute de 8 ans. 8 ans comme avant, exactement comme à l'adolescence. Tout le temps à boire, tout le temps à boire, jamais être dans la réalité, à caler du fort, puis faire des affaires pas de bon sens, à être agressif envers le monde, envers moi-même. La seule affaire qui a changé, c'est que j'étais à l'école. C'est vraiment la seule affaire. Puis je me suis accrochée à l'école, comme je m'avais accrochée à Marilyn Manson, je pense. Puis je suis restée là, dans le fond, pendant... J'ai fait mon retour aux études en 2009. J'ai fini le cégep. Fait que de 2013, j'ai fini en 2020. Fait que ça a fait un gros retour aux études. Je me suis en allée en psychologie parce que c'est la chose qui m'intéressait le plus, mais en même temps, c'est que ça donnait toutes les réponses. Toutes les affaires que je ne comprenais pas dans la vie, tout était marqué dans les livres. Puis pourquoi les gens agissent de même, pourquoi qu'on pense comme ça, quel comportement, surtout les comportements en psychologie sociale. Moi, j'avais bien de la misère avec les groupes, comment qu'on fait ça, entrer dans le groupe quand on finit une conversation, comment on en commence une, du coup, bref. Moi, c'était bien compliqué, toutes ces affaires-là, fait que la psychologie sociale m'a donné toutes les réponses, fait que je voulais tout le temps aussi creuser plus loin, fait que j'ai continué à étudier là-dedans. Mais ça a été l'enfer parce que je consommais tout le temps. C'était vraiment une bataille, une survie. Mais j'ai fait tout le cursus en psychologie. Comme là, on peut voir sur l'image, c'est rendu 2016-2017. Ça, c'est dans les derniers mille de ma consommation. À gauche, j'étais dans ma 14e chambre parce que oui, pendant mon université, j'ai habité dans 14 chambres différentes. Tout était instable, en fait. La seule chose qui était stable, c'est le fait que j'allais à l'école puis que je consommais. Puis, qu'est-ce que je voulais dire par rapport à ça? Ah oui, j'étais au doctorat, là, pendant que j'avais l'air de ça, là, faut pas se fier aux apparences pantoute. J'étais en train de faire mon doctorat en psychologie. Puis c'était tout du monde, là, ben drette. Puis il y avait moi. Puis moi, je faisais de la merde. Puis ils m'ont mis dehors du doctorat pendant 1 an de temps. C'est fou, là. C'est comme si j'étais en première année, là. Fait qu'ils m'ont dit, garde, va te soigner, tu reviendras l'année prochaine. Mais sérieusement, ça aurait pu briser complètement toute ma vie, là, parce que moi, c'est vraiment l'école qui m'a aidé à me sortir de tout ça. Là. Fait que c'est ça, ils m'ont mis dehors. Je suis revenue l'année d'après, puis je l'ai complété. Puis là, à droite, la photo, c'est moi, dans ces années-là, je suis retournée voir un show de Marilyn Manson. C'était comme une rechute de Marilyn Manson. Puis finalement, il ne s'est jamais pointé. Fait que ça a comme fini là, notre histoire. Fait que ouais, à un moment donné, en 2020, j'ai décidé d'arrêter de consommer parce que j'avais un job dans mon domaine, en psychologie. La personne me connaissait, fait qu'elle m'avait engagé, mais en connaissance de cause, quand je consommais encore. Mais là, à cause de ma consommation, il disait, tu sais, j'aurais pas le choix de te mettre dehors, tout ça, tatata. Puis là, je m'avais dit, j'ai tellement bûché dur, tu sais, pour arriver à avoir rien que de quoi qui a du sens un peu dans ma vie, tu sais, une job. J'ai dit, je peux pas me faire ça, tu sais, je peux pas me faire ça, je peux pas perdre, je disais non. Fait que j'ai pris toutes des démarches avec travail social, médecin, psychologue. Je suis allée me sortir, je suis allée encore emprunter à banque pour me payer une psychothérapie. Puis là, je me suis dit, je vais régler ça une fois pour toutes, tu sais. Fait que j'ai arrêté de consommer. Quelques mois après, j'ai fini l'école. Fait que je suis comme tombée dans un vide existentiel absolu. C'était, je veux dire, la guerre était finie, il n'y avait plus rien. Là. J'étais, c'est quoi je fais? Tu sais, j'ai plus d'école, j'ai plus envie de consommer. Fait que ça a été de toffer ce bout-là, de tolérer cette affaire-là, pas le patchèque, n'importe quoi, je pourrais dire. Mais là, il a fallu quand même que je rentre dans la vie adulte. Là. Puis je trouvais ça plate, je trouvais ça long. C'était linéaire, là. C'était tout le temps à recommencer, tu sais. Quand je consommais, moi, je dormais pas pendant 2, 3, 4 jours. Ça me dérangeait pas de pas dormir, tu sais. Mais là, c'était comme, hey, faut déjà que je me dorme. Faut déjà que je mange encore, tu sais, 3 repas par jour, ça revient souvent. Fait que là, il fallait tout que je m'habitue à ça. Fait que j'ai demandé de l'aide, tu sais, j'ai demandé de l'aide, mettons, à une nutritionniste pour savoir, crime, c'est quoi, il faut que je mange, là. Elle m'a tout expliqué ça. Puis la déception que j'ai eue quand j'ai su que c'était des légumes, qu'il fallait qu'on mange le plus, puis il faut qu'on en mange vraiment gros, puis ça revient à chaque jour. Fait que ça, c'était vraiment, en tout cas, une grosse déception. Mais je m'y suis habituée. Après ça, il a fallu que je me fasse un budget. Parce que ça, quand on est adulte, il faut qu'on se fasse un budget. Puis là, moi, ça m'a pris un an pour faire mon budget. Mais il est sûr, il est à la scène près, il est automatisé, il est sur un fichier Excel. Là, c'est comme une map monde, là, ça défile. Il y a plein d'onglets. Mais tout est à la scène près. J'ai vraiment travaillé fort là-dessus. Fait que là-dessus, je suis comme très, je suis devenue très responsable parce que moi, je voulais vivre dans un monde qui n'a pas d'argent, mais c'est pas de même, tu sais. Il faut faire avec. C'est ça les règles du jeu, tu sais. Fait qu'à un moment donné, il faut accepter aussi. Ah, là, je reviens à l'histoire de Bob, si vous en souvenez. Parce que Bob, il est retourné à l'école. Puis il a réussi à faire son secondaire 1, 2, 3, 4 aux adultes en un an. Ce qui est vraiment excellent. Il a même eu un méritage en français. Puis son secondaire 5, il l'a lâché parce qu'il s'est pogné avec le prof, là. Mais tu sais, ça arrive souvent dans les types de personnalité qu'on a de se pogner avec le monde. Là. Fait que là, j'ai revu Bob, moi, parce que j'étais partie étudier à Chicoutimi, puis j'ai été 10 ans sans le voir. Quand je l'ai revu, je finissais ma recherche du doctorat. Puis il était dans le coin, puis il dit, je vais passer te voir. Fait que j'ai fait pour savoir qu'est-ce qui est arrivé avec Bob. T'sais, je ne savais pas, moi, qu'est-ce qu'il avait fait à l'école, ni rien, j'étais partie. Fait que sur ma chaîne YouTube, j'ai une entrevue avec Bob au complet, mais je vais vous passer un segment de 3 minutes. Hip. Non. Pas de son. Luc? Merci pour votre patience. Fait que

0: suis. On dirait quoi? Il n'y a comme pas, juste pas de son.
1: Ouais, c'est ça. Tantôt, on l'avait.
0: Ouais. Pourquoi non?
1: J'essaie de trouver pourquoi. Le son de la ligne ne sort pas.
0: Non.
1: Tantôt on l'avait.
0: Ouais, mais il ne sortait pas.
1: Ouais, mais je le voyais bouger, là, je le vois même plus bouger. Quand c'est inconnu.
2: Là, j'ai un buzz.
1: Ouais, ça c'est moi qui viens de brancher ailleurs.
0: Il reste-tu une option possible ou?
1: Oui.
0: Ouais.
1: Là, t'as-tu toi?
3: Non.
0: Il reste une option?
3: Ou... Donc,

0: Le site culturel, tu remets non le site de partage pour femmes, je que tu as un autre site de partage maintenant, tu ça va être pour mix. On est chez tout dans nos dax, tu avec les cas détenus, les billets pour le banquet sont toujours disponibles. C'est plus comme avant, là, où des cadeaux d'Anna, la Santé, nous, dans l'arène, on a beaucoup plus de place, c'est pour ça, et nous, on a des billets. C'est au coût de 25 $, tu vois, le conférencier, notre deux marques d'humaine, côtoyer la maladie mentale, yo. Dans le site, les artistes invités, on est Todd Black Bear, Martin McBride,
1: non, mais ça marche pas.
0: Bon, tu vas avoir
1: deux. C'est plate, c'est la première fois que ça arrive, mais la vidéo est complète sur ma chaîne YouTube pour ceux que ça intéresse. Ça. Mais ouais, là-dedans, c'est ça, il parlait, c'était le premier utilisateur de la charte, puis il parlait des choses qu'on avait compris. Parce qu'à un moment donné, on était tous les deux sur le même Pink Cloud, là, qu'on découvrait la vie, puis que tout était cool, puis tout ça. Puis là, on racontait une couple d'anecdotes où est-ce qu'on disait que c'était vraiment important d'aller valider les fausses croyances qu'on peut avoir sur n'importe quoi, au lieu de ruminer ça, puis tu sais, puis aussi l'importance de passer à l'action maintenant, quand on a des objectifs, des buts, des rêves. C'est pas « Ah, je vais faire ça plus tard, je vais faire ça plus tard », tu sais. Parce que plus tard, ben, tu sais, c'est à mort, là, à un moment donné. Fait qu'il faut être tout de suite, c'est quoi aujourd'hui, maintenant, que je peux faire un pas pour aller mieux, pour faire un pas de plus, tu sais. Fait que c'est un peu ça qu'on parlait. Là, tantôt, je disais que j'étais dans un vide existentiel, puis finalement, avec la pandémie, ce que j'ai trouvé, comme vous pouvez voir, c'est de faire la boxe. Comment c'est arrivé? Parce que, tu sais, moi, pendant la pandémie, j'avais quand même 35 ans. Ça faisait 20 ans que je faisais rien, puis que je fumais des cigarettes. Puis, bref, c'était pas vraiment le profil. Mais, tu sais, quand j'écoutais les films Rocky, puis qui se passaient, tu sais, avant qu'ils montent sur le ring, puis tout ça, tu sais, je stressais, comme j'avais comme des émotions. Même si j'avais déjà écouté le film, je savais comment ça allait finir, là, mais ça me stressait pareil. Fait que là, j'ai comme portais attention à ça quand le monde parlait de boxe, quand il y avait des choses de boxe à la TV, sur YouTube, j'allais valider cette impression-là. Puis, dans le fond, ma curiosité était tout le temps de plus en plus grande. Fait que ça a fini à un moment donné, où est-ce que le Doc Mayou, je ne sais pas si vous connaissez, mais en tout cas, lui, il allait voir des galas de boxe, puis il parlait sur YouTube de la fille mexicaine qui était décédée suite à son combat à Montréal, voilà une couple d'années. Fait que là, ça a été le déclic final. Je me suis dit, c'est tellement important, la boxe, c'est une question de vie ou de mort. J'ai dit, il faut absolument que je gagne un combat. Puis ça me faisait peur, là, faire un combat de boxe. C'était. Puis, mais je me suis dit, je vais être capable de traverser ça. Fait que j'ai attendu que la pandémie finisse, puis je me suis inscrit au club de boxe. J'étais avec des jeunes, toutes des jeunes. J'avais vraiment pas rapport là, en fait. Non? Mais moi, j'étais arrivée, puis j'ai dit, je veux gagner un combat de boxe. Puis, tu sais, le club était comme, pff, ouais, ouais. Tu sais, on a fait des pré-tests. Dans les pré-tests, les push-ups, j'en ai fait deux. Pas ses genoux, là, quand même, mais deux. J'avais tellement honte, là, je pensais qu'elle allait me barrer du club, tu sais. Mais j'ai continué. Là, à chaque matin, à chaque fois que je me levais, je sautais du lit. Hip, je faisais plein de push-ups, puis je refaisais ça chaque jour. Mais de semaine en semaine, à un moment donné, des mois après, je pouvais en faire comme je voulais, tu sais. Fait que j'ai fait le même principe que un peu dans la charte, mais dans le sport. Pour gagner mon combat de boxe, c'était mon objectif. Là, ce qu'ils m'ont dit, c'est faut que tu t'achètes du stock pour aller pour aller courir. Parce que pour la boxe, ça te prend du jus, ça te prend du cardio, il faut que tu cours. Mais moi, toute ma vie, je voyais le monde qui courait dans la rue, mais je disais, pourquoi ils font ça? Pourquoi ils courent au lieu d'être assis chez eux? T'sais? Je ne comprenais pas pourquoi. Puis là, c'était moi qui commençais à courir comme eux autres. C'était fou, là. Fait que j'ai commencé à faire ça. Puis un an après, autant qu'au début, il fallait courir dans le petit gymnase. Moi, je marchais, je courais, je marchais. J'étais tout le temps le dernier, ça faisait dur mon affaire. Mais un an après, j'étais capable de faire la course des pichoux qu'on appelle à Chicoutimi, c'est 15 km. Puis j'ai réussi à le faire en 1h et 32 minutes. Fait que, tu sais, à force de le faire, c'est pas que j'aime courir, là, mais c'est juste la discipline de le faire puis de progresser tranquillement. Fait que j'ai eu mon premier combat de boxe un an et demi seulement après avoir commencé la boxe. Fait que c'est pas si long que ça, tu sais. Puis là, il est arrivé quelque chose. Je sais pas si vous vous en souvenez ou si vous en avez entendu parler, mais quand je suis arrivé pour combattre, une demi-heure avant de monter sur le ring, on m'avise que la personne, c'est pas une femme, c'est un homme. Fait que là, c'est un trans. Fait qu'on me dit ça une demi-heure avant que je monte sur le ring. Fait que là, je fais, OK, mais c'est quoi la réglementation? Ah, oh, on n'en a pas, tu sais. Puis celle au Canada, on n'en a pas. Fait que je dis, OK, mais je laisse faire, tu sais. Fait que là, la polémique que ça a faite, ça a été hallucinant. Tu sais, tout le monde s'est emparé de cette histoire-là pour

me donne une structure dans ma vie. T'sais, c'est pour ça que j'essaie de me coucher tôt, que j'essaie de bien manger, que je me tiens en forme. T'sais, tout est structuré autour de la boxe. Je suis allée passer ma formation pour être coach de boxe. J'ai commencé aussi à coacher. Puis, là-dedans, qu'est-ce qui est arrivé de fou? Deux affaires. Premièrement, j'ai la médaille de la WBC dans le cou. C'est la plus grosse instance de la boxe. T'sais, tout le monde qui fait de la boxe, c'est ça le but, c'est d'avoir cette médaille-là. Pourquoi je l'ai? C'est à cause que Mauricio Solomon, le président, là, le grand Manitou de ça, bien, il me l'a donné à cause que j'ai protégé le sport féminin en disant non à, avec le combat contre le trans. C'était au championnat des Grands Dorés en plus. Le gars, bien, en tout cas la personne transgenre, il boxait comme homme en Australie. Là, ça n'avait comme aucun sens. Fait que lui, il m'a envoyé cette médaille-là. Fait que j'ai eu une médaille pour ne pas avoir fait un combat. Ça doit être la première fois que ça arrive dans la vie, mais bon. Puis la deuxième affaire de fou qui est arrivée, c'est la Fondation Équipe Québec, qu'eux autres m'ont vu partout dans les médias. Puis eux autres, dans le fond, ce qu'ils font, c'est qu'ils font connaître les sports du Québec à l'international, mais sous le drapeau du Québec et non pas sous le drapeau du Canada. Fait que quand le président m'a vu, de la Fondation, il m'a demandé, il dit, hey, ça t'intéresserait-tu de former une équipe pour aller au Moyen-Orient, tu sais, avec des ados et tout ça. Fait que moi, je dis oui, tu sais, pourquoi pas. T'sais, fait que j'ai comme formé la première équipe. En fait, ça a passé à l'histoire parce que c'est la première fois que le Québec était représenté avec le drapeau du Québec à l'international. Fait que ça, c'est la photo de mon équipe de boxeurs et de boxeuses qu'on est allé à Barène. Puis celui-là dans le milieu, lui, c'est le seul qui a rapporté une médaille d'or, mais lui, c'est quelqu'un qui est bon tout de suite. C'est vraiment l'exception que je disais tantôt. Lui, ses 10 premiers combats, il les a gagnés, puis il n'avait même pas pris de cours de boxe. Des fois, ça arrive, ça fait de même, mais c'est vraiment rare. Sur le tour, ben, c'est lui. Fait que lui, il a rapporté aussi une médaille d'or, ça s'appelle des Jeux olympiques scolaires. Là. Fait que ça a été ma première expérience. Après, je suis retournée 6 mois après, mais en Serbie, avec une autre équipe de boxe. Puis là, en décembre prochain, ça va être au Brésil. Fait que toute cette histoire-là, tu sais, de mettre tout son cœur dans quelque chose, des fois, ça amène des résultats. On ne peut même pas s'en douter une seconde. Ah oui, puis ça, c'est moi quand qui coach. Ça, c'est vraiment spécial comme histoire. C'est là, 2-3 semaines, j'ai coaché un de mes amis qui est psychologue. Ça s'appelle le gala des gens d'affaires. C'est qu'on prend des gens qui savent zéro boxer puis ils ont 1 an pour se rendre à leur premier combat. Fait que moi, j'ai demandé à mon ami Ghislain qui est psychologue, puis je l'ai coaché pendant 1 an jusqu'à son combat. Il a quand même 56 ans. Puis c'est le gars qui m'avait engagé dans ma première job que je parlais tantôt, puis qui me connaissait, mais qui disait, garde, si t'arrêtes pas de consommer, je vais te mettre dehors. Mais c'est lui. Ça a redonné que nos vies se sont recroisées, puis que j'y ai proposé. Lui, il était dans une période de sa vie où ça allait vraiment pas. Fait que j'ai dit, écoute, embarque-toi là-dedans, puis on y va. Puis finalement, c'est ça, voilà 3 semaines, il y a eu son combat. Combat vraiment, vraiment intense. Ça a été comme le combat de la soirée. C'est un poids lourd en plus, fait que ça a brassé pas de bon sens. Puis il a gagné son combat. C'était vraiment malade. Écoute, c'est des beaux moments de ma vie. Là. C'est vraiment ça. C'est dans le coin. Quand entre 2 rondes, et je tenais ses culottes de même parce que je voulais être sûre qu'il respirait comme du monde. En tout cas, ça a été vraiment, vraiment, vraiment intense. Fait que la méthode Stud sur Netflix. Je ne sais pas s'il y a des gens qui l'ont vu, mais c'est un psychiatre qui a le Parkinson puis qui fait des petits dessins pour ses patients. Je trouvais que ça représentait bien ma vie. Où est-ce que la zone de confort, dans le fond, ma zone de confort, c'était vraiment de la merde, mais je m'étais habituée pareil à ça, tu sais. Fait qu'à force d'éviter tout puis de rester dans cette zone de confort-là, ben, il m'arrivait rien de bien, là. Je faisais rien de spinner. Fait que lui, qu'est-ce qu'il disait? C'est que l'autre bord de la zone de confort, c'est là qu'il y a l'ensemble des possibilités autres que qu'est-ce que tu connais. Fait que oui, c'était peurant de traverser l'espèce de mur de douleur ou de souffrance, mais c'est vraiment là que toutes les possibilités y sont. Puis moi, je pense qu'en arrière de chaque peur, il y a tout le temps un désir. Puis c'est après ce désir-là qu'il faut qu'on s'accroche. Tu sais, dans le sens que
J'aurais pu avoir peur de faire de la boxe pour toutes les raisons, parce que j'avais 35 ans, parce que ci, parce que ça. Mais je me suis accrochée au désir. Non, moi, mon but, mon désir, ce que je veux vraiment, c'est de gagner le combat. T'sais. Fait que c'est de s'accrocher au désir qu'en arrière les peurs pour arriver à sortir de cette zone de confort-là. Ah oui, on est rendu à mon combat.

0: Ça a planté?
1: Non, je le mets sur le deuxième.
2: Ton PowerPoint est replanté, je le mets sur l'autre.
0: OK. Là, on devrait être correct, là, j'imagine.

0: Ouais. Bon. Avec le cheveu rouge. Ouais, fait que c'est ça en fait, vu que la tête de la fille elle partait trop par en arrière, c'était comme après deux arrêts de 8 secondes, c'était comme mieux d'arrêter le combat. Fait que ça a été fait en moins d'une minute. Fait que, mais là, ça fait quand même 2 ans à peu près de ça. Fait qu'aujourd'hui, en tout cas, c'est. Je fais plus la même boxe que là. Parce que, en tout cas, je regarde ça puis je me juge un peu, je pense. Mais c'est pas plus grave que ça. Tout ça pour dire que. En fait, après, actuellement, je travaille comme psychologue. Je fais des conférences, puis je fais de la boxe. Puis si je prends du recul sur tout ce qui m'est arrivé, ah oui, il ne faut pas que j'oublie ça. Ça va faire 8 ans en juillet que j'ai arrêté de consommer toute drogue, alcool. Ouais. Je rêve à tous les soirs que je consomme, mais. Dans la réalité, je ne consomme jamais. Je me laisse le droit de consommer en rêve. C'est ça, qu'est-ce que je voulais dire, c'est que la vie est difficile d'une façon ou d'une autre. Fait qu'il faut vraiment trouver les bonnes raisons pour lesquelles ça soit dur, tu sais. Parce que c'était pas facile, c'était vraiment l'enfer, elle, dans ce que j'étais avant, dans le mode de vie que j'étais, c'était dégueulasse complètement. Ça a été dur de m'en sortir, mais... C'est encore dur aujourd'hui, mais au moins, ça vaut la peine, tu sais. Ça amène sur quelque chose de constructif. Fait que c'est ça que je veux que vous reteniez. C'est que peu importe ce qu'on fait, la vie, c'est dur. Faut juste bien choisir pourquoi on décide de souffrir. Fait que c'est un peu ça, l'histoire de ma vie. Fait que je vous remercie, puis merci de votre patience pour les vidéos. Je suis désolée. Donc, merci beaucoup.
1: C'est une chouette.
2: Hein, c'est passionnant. Moi, j'aime beaucoup la boxe. Mais j'en fais pas, là. Mais j'adore. Y a-tu une personne? On va faire juste quelques questions rapides parce qu'on est déjà à la fin de la journée.
3: Je me demandais, ta charte pour les étudiants, est-ce que tu en as amené des copies à donner ou...
0: Oui, j'ai quelques copies. J'en ai pas beaucoup, là. J'ai comme voyagé en avion, fait que j'ai pas pu en amener beaucoup.
3: Est-ce qu'on peut la trouver quelque part sur ton site?
0: Oui, ou... oui, sur mon site, c'est possible d'en commander, il n'y a pas de problème.
3: Parfait. Je me demandais, finalement, tu as terminé tes études en psychologie?
0: Oui, c'est ça. J'ai fini mon doctorat en psychologie en juin 2020.
3: Tu es devenue membre de l'Ordre?
0: Oui, je suis membre de l'Ordre. Ouais.
3: Génial. Félicitations. Tu as fait ta recherche doctorale sur quoi?
0: Sur les symptômes de la consommation de cannabis chez les adolescents dans 7 écoles du Saguenay-Lac-Saint-Jean.
2: Elle est psychologue aussi.
0: Ah oui?
2: Oui. Y a-t-il une personne qui veut un commentaire?
4: Elle est là. Je pense que tu avais levé la main. Y a-t-il quelqu'un qui veut faire un petit coucou?
2: Sinon, on a deux collègues
1: on va t'inviter
2: vont...
1: ici devant.
2: Oui, juste ici. On a deux personnes qui vont venir te donner un petit cadeau.
4: Bon, on est notre invité, Katia Bissonnette. Allez, son site web, c'est www.conférenceorange.com. Mac, sur sa chaîne YouTube, là, c'est Katia Bissonnette, de S-O-N-E-E, non, N-N-E-T-T-E, Bissonnette. Facebook, tchak, conférence orange, à Gérard Jordanon, tchak, madame, docteur, tchak, en psychologie, Katia Bissonnette. Wabat, 8h, l'accueil, Trouenon de la grande salle, conférence, Eya, Aïsanabi, entre la vie et l'eau, une promesse, à la grande salle, tchak, suivi de la cérémonie de fermeture à 11h moins quart demain. Wana tu start menina notre journée tu quête tu vas donner quête.
5: Oui madame.
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Mireille Mathieu, on a des rêves de venir. Il y a un jour, dans mon dieu, tu es venu, mais je trouve que mon église n'a pas été à Ham, parce que ça. Je suis habité à Vendon et j'ai une conférencier. René, peut-être que tu es venu, je te noie, tu restes toi, René, tu es venu, toi, tu es marié, mais le mot de mari, et tout dans ça. René, il dit, c'est toi qu'il ne vit qu'il en drousse. 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

Vraiment, venez me donner le truc qui nous. 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Ah, oui, peut-être. Ah, personne n'est parfait, non. Tout le monde fait des erreurs, et non. Il est dans les bouts, il est camerounais, petit à petit. Au lieu de me dire, tu as une caméra. Et il a un encore d'autres mains. Il y a des scènes de réditat, mon gars. 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Dis-moi que oui, de mon nom, Daïda. T'es mon amour, t'es ma maîtresse.

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Eh bien, on est une des cheminots, et oui, dans. Non, des armées de mettre ton niveau dans des cheminots. Il n'y a pas de gagner. Ah, non, non, parce que ma année, grâce à Nardin Mouna. Nardin Mouna, c'était dit à Mouna. Ah oui, il n'y a pas de manuscrit. 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De quoi pas, venir de ce que maintenant, Je te dis oui, nous d'abord, nous tout ta maisonne, nous avons une année, nous avons une corsée. On va dire, tu veux y être au davant de quand je suis suivant de mon JD. Je suis suivant de ce que je suis venu à la bonne idée. Vous savez, vous êtes venu à la bonne idée. Je suis venu à la bonne idée. Je suis venu à la bonne idée. Je suis venu à la bonne idée. Je suis venu à la bonne idée. Je suis venu à la bonne idée. Le petit père.

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Peut-être que l'on a un peu de temps, peut-être que l'on a un peu de temps, peut-être que l'on a un peu de temps, peut-être que l'on a 58 ans, il y a un peu de temps, peut-être que l'on a un peu de temps. Oui, il nous a fait un nom de Vicky Landros, c'est mon village.

Mon village, il y a une véhiculante. Ça, c'est trois véhicules. Maintenant, c'est drôle. Jean-Marie Grégoire, le chauffeur, lui, tu dis, non, t'as Nathalie Pascal. Jean-Marie Grégoire, le chauffeur, lui, tu dis, non, t'as Nathalie Pascal. On a dit, c'est donc Michel Richard. Regarde, je suis regardé.

Non, non, non. Et bonne soirée, nous sommes maintenant, je suis Denzo, Sakura, Charlemagne.

René Martel, au nom de Dieu. René, tu as bien roulé une main, petit bien ma route non, ni voici, tu restes ton déroulé. 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Tu es d'autant que 5h30, il n'y a pas de rien. On est marié tout à 5 ans, je crois, des et on est à quoi d'une d'avant. On a donné un petit bouillon, on avait. Ah, ça, c'est Miragno. Ah, ça, il reste un lundi dans ma narration, je crois, des hêtes. Bon, donc là, je me dis, on est pour payer un petit bouillon. T'as dit bouillon, donc. T'es pas venu. On est Gilles Barbicot.

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Je n'ai pas changé. Et c'est pourquoi, aujourd'hui, je t'écris cette lettre.

Un jour, boulanger avec docteur Maïno, j'ai une trop nombreuse à dire où t'es une remette, marimette, je t'abandonne. Je veux savoir si tu vas prier. C'est le mois de Marie, 5h30, j'ai t'abandonné. Je peux peut-être. Il y avait un peu de venir, ma tèche. Il y avait un Kadang waktu wait nak din nak alam don dek lembun cici ino hab tu je bintem non de mandi. 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Jiao ino alinsta. 25h28, ça d'abord, normalement, en août. Après, tu as dit, ben, 5h30, ah, oui, tu es mort. Bah, en direct, c'est un arrache marimette.

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juste toi et la semaine prochaine les après-midi on est à une heure de toi nous moi Moi, le fruit de notre amour.

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Gigi. Gigi? C'est toi là-bas dans le noir? Attends, laisse-moi te regarder. Mais tu pleures? Tu pleures, Gigi? Ça n'a pas été là-bas, hein? Et alors? Et alors, qu'est-ce qu'ils comprennent, ces Américains, à part le rock et le twist, hein? Ma Gigi, qu'est-ce que tu croyais? Devenir comme ça, Gigi l'Americano? Et invece non, tu es Giuseppe, Fabrizio, Luca Santini, et tu es napolitain. Écoute. Giorgio s'est mis à la guitare. Attends! Sandro est là aussi! Mais tu veux pas t'en aller comme ça? Ici, tu es chez toi!

Tu entends? Tu les entends, Gigi? Ils sont tous là!

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Bon, mais quoi j'ai dit notre chaîne la fille tu vite pas de route je peux se continuer de bien et que on est j'ai mené de mac bonne soirée j'ai dit non c'est match aussi oui.